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Toi, de ce cache-misère, laisse à la frontière l'aurore. 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Je ressors du bois. Retourne là où tu t'es laissé toi-même, où tu as craint tes chiens aux abois, les animaux domestiques. 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

Regard sur les transmissions. Une série de témoignages de cédants et repreneurs. Dans cet épisode, Martha et Chloé sont installées en collectif sur la ferme des Paturins. Elles nous racontent leur recherche du commun entre formel et informel. Épisode 4, du pluriel dans la transmission.

0: Ici, on est sur les terres de la ferme des Pâturins. C'est un projet collectif qui comprend une activité de vache allaitante et moi je tiens le fournil avec ma collègue. On fait du pain, des gâteaux. Il y a aussi Chloé, Benoît qui ont lancé une activité de vache laitière il y a à peu près un an. Et il y a deux personnes qui sont sur du test en maraîchage. En tout, ça fait qu'on est sept personnes qui sont en projet et qui ont une activité rémunératrice.
1: Cette ferme, elle est collective dans le sens où il y a des activités économiques, comme l'a expliqué Martha, et des activités

0: Vivrières. Les activités vivrières, c'est le poulailler, le verger, le potager collectif, les cochons, l'atelier mécanique. Et donc, on a des personnes qui gravitent sur la ferme avec des projets qui n'ont pas forcément de vocation économique.
1: Donc moi c'est Martha, je suis artisane boulangère. À l'origine du projet, il y a Jean, mon compagnon. Il est propriétaire de la ferme où il fait des vaches allaitantes avec de la vente directe de caissettes de viande. Ça fait 15 ans qu'il fait ça. Moi à l'époque, j'étais éducatrice à l'environnement. Donc je travaillais avec les enfants sur l'éducation à l'environnement. Je fatiguais un petit peu dans mon travail. C'est à ce moment-là que je suis tombée amoureuse de Jean. Il avait le projet de transmettre sa ferme, mais bon, partiellement parce qu'en fait, il avait envie de faire un projet collectif et aussi d'inclure des gens dans ce projet. En fait, il ne voulait pas d'une transmission classique. L'idée, c'est qu'il voulait diminuer son activité. Et bah, quand tu diminues ton activité, bah, il y a forcément un peu d'espace libre qui est disponible. Et il ne voulait pas que cet espace libre il revienne à des éleveurs, des gros éleveurs du coin. Donc, bah, j'ai rejoint le projet. Au début, on a commencé avec des gens avec qui on a déjà travaillé ensemble, avec qui on s'entend bien politiquement, avec qui on a déjà partagé des choses, fait des projections, des débats, des petites soirées ensemble. Avec ces gens-là, ça n'a pas forcément marché, parce que justement, bah, ils venaient du monde rural, et on était d'accord sur certains trucs politiques. Mais sur ce qui concernait l'agricole, là, il y a eu des désaccords.
0: Et moi, c'est Chloé. Donc, je suis éleveuse de vaches laitières sur la ferme des Pâturins et ça fait 1 an et demi que je suis là. J'ai vu une annonce sur le site de Terre de Liens et de Passerelle Éco où ça disait qu'il y avait une ferme en Auvergne et où il y avait de la place pour s'installer, que ce soit en élevage ou en maraîchage ou différents types de production possibles. Et moi, à ce moment-là, j'étais en recherche de ce genre de lieu. Et c'était en juin, il y a 2 ans, on est venu avec ma compagne pour la première fois. J'ai eu Jean au téléphone et à ce moment-là, ça faisait 1 an que j'étais en vadrouille dans différents lieux collectifs comme ça. Et on est arrivé ici, on connaissait vraiment pas l'endroit, on connaissait pas le secteur, on avait passé un petit peu de temps dans la région, mais pas beaucoup plus. Et Jean, il faisait de la vache allaitante. Et quand j'ai cherché à m'installer sur lieu, il y avait aussi une autre personne, Benoît, qui était en test et on a décidé de s'associer pour faire des vaches laitières ensemble. Et on a ramené un deuxième troupeau.
1: Jean s'est mis à chercher des éleveurs et des éleveuses parce qu'en fait, bah, il y avait du terrain, il y avait le terrain qu'il avait. Le maraîchage, bah, c'était pas suffisant pour pallier la diminution d'activité. Faut dire que Jean, il est vraiment très très moteur hein, pour trouver des nouvelles personnes, mais ça fonctionne pas forcément avec tout le monde. On a des gens qui sont venus et qui ne sont pas restés pour plein de raisons. Donc maintenant, ce qu'on fait, c'est qu'on propose aux nouveaux arrivants de faire une phase de test.

0: Donc pour développer une activité économique à la ferme des pâturants, on a mis en place un protocole, comme disait Martha. Donc les gens intéressés de venir voir ce qu'on fabrique ici, parce qu'ils sont dans l'optique d'un test d'installation, ils viennent nous rencontrer, ils passent 15 jours à la ferme, ils rencontrent un peu les gens, ils voient les lieux, le secteur, ils voient si ça leur plaît, et s'ils ont envie d'approfondir, et ils viennent sur une période d'un an. Libre à eux de clôturer dès qu'ils en ont besoin, ou quand ils le veulent. Donc nous, on fait des bilans au bout de 2 mois, après 6 mois, et ensuite à la fin de l'année. Et donc, bien sûr, nous, avec Benoît, mon collègue, on est passé par là. On a fait cette période de test. Donc, après un an passé, on s'engage à continuer sur place, à s'installer, à faire les démarches d'installation, à commencer à faire sa production. Et puis voilà, c'est lancé. Ça laisse même un certain temps pour mûrir un peu son envie et savoir ou non si on a envie de continuer.
1: Pour s'organiser, on a décidé de se réunir 2 fois par mois avec beaucoup de discussions. Ça c'est hyper important, les réunions pour apaiser les tensions qu'il pourrait y avoir. Bon, ça fait 4 ans, évidemment sur 4 ans y a eu des tensions, mais je trouve que c'est un groupe qui fonctionne bien. Une des difficultés aussi c'est les envies de chacun, chacune, entre ceux qui veulent pas forcément travailler beaucoup. Et de fait que quand tu travailles pas beaucoup, tu gagnes moins d'argent, mais bon, c'est ta volonté. Et ceux qui veulent travailler plein pot et du coup gagner un peu plus, mais qui sont du coup un peu moins disponibles pour entretenir la ferme. Ça aussi, ça crée des tensions. Après, on n'est pas non plus super nombreux. On n'est pas rentré dans un truc de routine, un truc qui marche tout seul.
0: C'est sûr, on ne peut pas encore se passer des réunions où on sait que c'est nécessaire. Mais c'est souvent formel. Et il faut qu'il y ait des réunions formelles, mais ça laisse pas forcément place justement à l'expression individuelle des idées de chacun, de ses valeurs, de ses références, de son histoire. Enfin, tout ça, tout ce qui est informel. Et du coup, au quotidien, on discute, on mange, on sort ensemble, on essaye de partager du temps ensemble, mais ça fait pas tout. Et surtout que tous les gens du collectif n'habitent pas dans le même endroit, il y a un peu des disparités à ce niveau-là. Du coup, pour pallier à ça, on a mis en place des soirées, ce qu'on appelle des soirées thématiques, et c'est chacun notre tour. Donc c'est un petit peu neuf, on en a déjà fait 4, et on essaye tous les mois. Et c'est un des membres du collectif qui prépare et qui présente quelque chose aux autres pendant cette soirée-là. Et c'est vraiment ouvert, c'est n'importe quelle thématique qui intéresse la personne qui en est responsable à ce moment-là.
1: Pour gérer la ferme, on a créé une association en août 2016, mais aussi pour faire du lien entre toutes les activités qui sont économiques, les activités vivrières, et aussi avec les membres actifs. Il y a quand même d'autres personnes qui sont plutôt regard extérieur et du coup qui nous aident bien à avancer sur certaines problématiques qu'on peut rencontrer. Une des difficultés rencontrées, en fait, c'est quand tu as une personne, Jean, qui est propriétaire des lieux et qui a plein de casquettes, qui est à la fois propriétaire, qui fait à la fois partie de l'association, qui est quelqu'un de très meneur, qui a beaucoup d'idées, plein de convictions, qui est très dynamisant, mais à la fois qui est forcément du coup, qui prend beaucoup, beaucoup de place de par son statut. Ça, c'est un peu schizophrénique. C'était important pour nous qu'à un moment donné, cette ferme soit plus la ferme de Jean, mais une ferme collective et que tous les membres soient au même niveau. Donc, avec Jean, on a fait le tour d'un certain nombre de fermes pour voir quels étaient les statuts, qu'est-ce qui serait la meilleure solution à trouver pour notre ferme à nous. Et en fait, on a décidé de fil en aiguille qu'elle appartienne plutôt à un fonds de dotation et qui a pour but de racheter du coup des fermes. Ce qui n'est pas évident du tout, parce que ça veut dire que la ferme, elle ne sera pas à nous, mais au fonds de dotation. Donc ça, c'est un peu... D'un côté, c'est le gros truc politique de notre ferme. C'est-à-dire que dans le but qu'elle reste toujours une ferme, elle appartiendra à un fonds de dotation. Pour le prix, on s'est mis d'accord. On a fait venir un notaire, c'était plus simple, qui a estimé le tout à 360 000 euros, avec les frais de notaire et les 20 hectares de terrain. C'est vrai qu'on a du mal à mettre tout notre argent dans le fonds de dotation, puisqu'en fait, si on part, on ne récupère rien. On est dans une société quand même où la propriété privée, c'est important. Moi, j'aime mieux l'idée de la propriété d'usage. Là, on n'est pas propriétaire, mais on construit un outil de travail. Et les 360 000 euros, il y en a qui trouvent que ça fait vraiment beaucoup. Ça se comprend, hein, mais y a aussi des regards extérieurs, en fait. Et ça, c'est dur. C'est dur aussi, les regards, les jugements extérieurs. Ça nous déprime un peu.
0: Je suis d'accord avec Martha, ça nous dépasse un peu ces questions de propriété. Mais pour moi, ce qui est vraiment important, c'est ce côté collectif qui est en construction. Et avec ma compagne, on est passé sur des collectifs qui avaient plus d'ancienneté, qui étaient plus structurés. Mais c'est aussi ça, finalement, qui a fait qu'on n'est pas tombé sur un collectif qui nous convenait. Parce que ce qu'on a aimé ici, à la ferme des Pâturins, c'est qu'il y avait des choses mises en place, mais que ça restait très ouvert et que nous, on avait notre place là-dedans. Et c'est effectivement le cas ici. Il y a de la place pour créer et construire des choses. Et en fait, c'est vraiment les gens qui arrivent qui influencent selon ce qu'ils ont envie de faire. Et ça se construit en fonction des personnalités qui sont sur la ferme. Il n'y avait pas trop d'attendus formels. Mais du coup, moi, je trouve que c'est une force. Mais c'est aussi une difficulté parce que du coup, il y a un socle commun à définir. Et pour moi, un collectif, ça ne se définit pas que par les liens entre les gens. Le fait de vivre en collectif, il y a autre chose que juste des activités côte à côte ou une colocation. Et donc, il faut quelque chose qui unisse les gens. Donc, pour nous, on considère que c'est plutôt des idées communes, le socle commun, ce qui nous unit. Et c'est compliqué, parce que pour moi, l'idée, ça ne veut pas dire idéologie. Et parce qu'avec idéologie, on tombe dans quelque chose de peut-être plus communautaire. Et il faut qu'on soit d'accord sur différentes choses, et notamment une certaine conception de l'agriculture, de la vie en général, quoi. Donc ce projet collectif, ça se construit dans la découverte et l'apprentissage des uns des autres, et on n'est clairement pas d'accord sur tout, mais on accepte jusqu'à un certain point les divergences, et ça se construit comme ça. Et puis le côté affinitaire, c'est pas forcément primordial chez nous. On n'est pas une famille, on a chacun nos familles, et je dirais plus que notre collectif, c'est une forme de compagnonnage. Et moi, j'aime vraiment bien cette idée de compagnonnage qui est pas forcément être ami. Un compagnon, c'est quelqu'un avec qui, étymologiquement, on partage le pain et on partage la nourriture. Et là, le principe, c'est on bosse ensemble pour cette nourriture. Et c'est plutôt du coude à coude dans la vie. On affronte la vie, même si c'est pas forcément une lutte.
1: Au niveau de l'humain, moi, je trouve que ça va bien. Peut-être que je me leurre un peu, mais je trouve que ça va bien. Bon, c'est vrai que parfois, ça reste un peu lourd. C'est pas non plus un petit truc. Par exemple, je pense que mes deux collègues maraîchers, parfois j'ai l'impression qu'ils vont partir, pour plein de raisons. Hein. C'est à la fois personnel, et sûrement d'autres choses, où ils s'y retrouvent pas forcément, mais je pense pas que ce soit un problème humain. Et je pense que je comprends ce projet collectif. J'avoue, moi, je le fais une fois, je le fais pas deux, quoi. Après, je pense que ça, c'est dans toutes les fermes, toutes les reprises. Créer une activité, déjà, c'est énergivore. Donc, créer une activité dans un projet qui se crée, c'est encore plus prenant. J'ai dû arrêter plein d'activités annexes pour pouvoir souffler un peu. Dans ma vie, là, j'ai 41 ans. Bah, les projets, plus ça va, plus je vieillis et plus j'ai l'impression qu'ils sont gros, qu'ils sont énormes. Je crois qu'après, j'arrête. Là, je ne sais pas pour combien de temps je m'embarque. Parce que quand on met en place un projet comme le nôtre, que typiquement la chambre d'agriculture peut appeler atypique, faut inventer des trucs. Il n'y a vraiment pas de solution toute faite. Faut les créer, faut être imaginatif, faut se renseigner. Pour voir comment font les autres collectifs, quels choix ils ont fait, et on se rend compte que c'est jamais parfait. Il faut toujours s'adapter, il faut toujours bidouiller un peu.

0: Bah, notre transmission, elle est un peu particulière, parce que Jean, pour le moment, il continue son activité. Donc il diminue son troupeau et son activité dans l'optique de le transmettre, mais il continue quand même à côté de nous. Et on crée une activité à côté avec une reprise d'une partie des terrains. Donc c'est le début d'une transmission, mais après l'idée c'est qu'il y a encore de la place pour transmettre à quelqu'un d'autre.
1: Je sais que Jean, s'il a voulu transmettre cette ferme ou l'ouvrir à d'autres pour que ça devienne un projet collectif, c'est parce que je pense qu'il y avait un petit ras-le-bol dans son activité. C'est fatigant aussi d'être seul et de le faire depuis 15 ans, de faire depuis 15 ans la même chose. Moi, je peux comprendre que ça crée une certaine lassitude aussi. L'idée d'ouvrir la ferme, ça lui permet aussi d'avoir un entre-deux entre arrêter et continuer. Il n'est pas très vieux, il va avoir une cinquantaine, mais la question se pose de quoi faire après et de se dire bon, bah, qu'est-ce que je fais? Au fond, bah, je suis paysan, je laisse mes terres, mais je ne peux pas vraiment partir en fait. Donc au moins, on se dit qu'on essaye quelque chose. Après, c'est pas tout nouveau ce qu'on fait, hein, et pas du tout exceptionnel. On sait que c'est dur dans toutes les fermes, que c'est compliqué pour tout le monde. Voilà, nous, ça nous apporte beaucoup, mais ça crée plein de complications aussi. On se rend compte qu'il y a plein de gens qui sont passés par là et qui, en fait, bah, sont peut-être bien mieux tout seuls qu'en collectif.
0: Du coup, sur cette question de transmission, je dirais qu'il y a une transmission de savoir-faire. Ça, c'est assez évident pour moi. Parce que même si Jean n'a pas exactement la même production, c'est des vaches, ça reste des vaches. Et moi, qui ai fait une formation agricole BPREA, qui était vraiment courte et qui est aussi de la famille issue du milieu agricole, notamment mes grands-parents, j'ai quand même beaucoup à apprendre. Et surtout en n'étant pas du coin, en connaissant pas le terrain et ses difficultés, voilà, j'ai quand même beaucoup à apprendre. Donc pour notre première année d'essai, avec Benoît, on a beaucoup travaillé avec Jean, avec son troupeau. Il a beaucoup d'expérience, donc il nous aide beaucoup à ce niveau-là. Et il y a vraiment un accueil par lui, par Martha, par les autres, et qui m'ont transmis des relations, des connaissances, un réseau. Et ça m'a beaucoup facilité les choses. Je vois par rapport à d'autres personnes que je connaissais qui s'installent seules dans un univers étranger, c'est pas la même chose. Ça facilite grandement les choses quand il y a des gens qui sont là pour te soutenir, pour te filer des conseils, des coups de main. Et par exemple, contracter un emprunt, potentiellement hypothéquer des biens individuels, les questions de changement climatique, gérer la complexité. Enfin, voilà, il y a plein de données où il faut qu'on s'engage et c'est une grosse prise de risque. C'est un saut dans le vide et d'une certaine manière, et peut-être aussi encore plus avant aujourd'hui, l'avenir est incertain. Et donc le soutien du collectif, ça fait vraiment du bien, ça épaule. Après, on sait qu'une activité agricole, normalement, ça s'inscrit dans quelque chose de durable. On n'achète pas des vaches pour un an, on achète des vaches pour 10, 15 ans. Et en même temps, c'est assez particulier d'être dans une optique de long terme et par la force des choses, d'être dans un projet qui empêche cette vision à long terme. Parce qu'il y a des échéances beaucoup plus proches qui sont à l'issue incertaine. Mais moi, j'y crois malgré tout et ça fait une espèce d'ambivalence qui est particulière. Et de l'autre côté, j'imagine que quelqu'un qui transmet... Bah, c'est aussi faire le deuil de quelque chose, c'est clore une page de sa vie, la tourner, et ça éveille plein de choses qui peuvent venir en contradiction ou en adéquation, et c'est vraiment une situation complexe.
1: Pour moi, ce qui fait transmission, personnellement, je ne suis pas paysanne. Là, je suis juste boulangère, je ne fais pas mes céréales. Pour moi, c'est une étape intermédiaire, je pense. Ça permet de passer d'un statut d'urbaine, qui me plaisait bien, hein, que j'aimais, à un statut d'intermédiaire pour devenir paysanne. Après, je ne suis pas encore pleinement satisfaite. Je voudrais être paysanne boulangère, mais paysanne boulangère, pour moi, c'est trois corps de métier que je ne suis pas prête à assumer. Déjà, la transmission, pour moi, elle se fait là, de se rapprocher de la terre et de valeurs que tu arrives à maîtriser. Puis bah, la transmission, elle se fait aussi sur apprendre qui on est, puisqu'on est quand même amené à travailler tous ensemble, ou en tout cas à avoir du lien. On est amené à apprendre des uns, des autres, comment on fonctionne dans cette ferme, de quoi on a envie chacun, chacune. La transition, elle se fait aussi dans de l'écoute, dans les regards, dans de l'empathie. Bon, je sais que c'est des grands mots, mais c'est vraiment ça. Et je crois que ça fait du bien, car il y a encore 2 jours, je me posais la question si le projet m'allait toujours. Je ne suis pas du tout sûre qu'on va y arriver jusqu'au bout. Et je crois que ce serait un sacré échec pour moi si on n'y arrivait pas. Et en même temps, c'est peut-être pas si grave. On aura essayé, on aura vraiment tout fait pour qu'on y arrive. Voilà, moi c'est pour ça que je suis là, c'est pour ça que je tiens bon et que je pense que je serai peut-être une des dernières à partir. Peut-être.
0: J'imagine qu'une transmission réussie, ce serait une transmission dans laquelle tout le monde s'y retrouve. Et autant la personne qui transmet que les gens qui reprennent. Mais à la fois, qui se retrouve sur quoi ? Enfin, c'est compliqué à évaluer. Bah, moi, clairement, je me dis que de toute manière, dans ce processus de transmission, je vis ce que j'avais envie de vivre au sein d'un collectif. J'ai des vaches, j'attendais ça depuis des années et j'en suis super heureuse. Même si l'issue est pas satisfaisante, ce que j'ai vécu, je l'ai vécu et je trouve ça génial. J'ai vraiment pas envie d'être ailleurs, même dans une situation plus simple. Je vis ce que j'ai envie de vivre, mais voilà, peut-être que dans un an, y a pas de certitude là-dessus, ça fait partie du jeu pour moi.
2: Les témoignages que vous avez écoutés sont issus du travail de recherche-action « Reconsidérer les transmissions pour mieux les accompagner » aux éditions Créfat Documents. Un projet porté par des associations du Célavar Auvergne-Rhône-Alpes et Massif Central, soutenu par le ministère de l'Agriculture. 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La musique est une création de Uwe Jendrike. Si les questions de transmission agricole vous intéressent, n'hésitez pas à prendre contact avec l'association La Brèche à La Chaise-Dieu.
3: Il doit y avoir un système. Le maire, c'est...

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0: faut savoir que dans le vocabulaire local, le chira, ça veut dire un tas de pierres. Et effectivement, la réalité géologique de cette parcelle fait que en sous-sol, il y a un petit peu de terre arable et puis tout de suite, on est pas mal confronté à la roche-mère assez rapidement. Hein. Et ben, c'est le moment de la taille. Hein. Taille tout, taille tard, rien de nouveau à la taille de Mars. Donc surtout les plantiers comme ça, là, mais bon, plantier, la vigne a déjà 5 ans cette année, mais bon, elle est toujours en formation. Ah ben, on élimine durant la période végétative de la vigne. Et un certain nombre de rameaux poussent hein, sur les bourgeons qu'on a laissés de la taille précédente. Donc environ entre 10 et 12 bourgeons. Sur ces 12 bourgeons, on n'a plus besoin que de 3, nous. Donc on va évacuer tout le reste.
1: Alors bonjour, Guy Bonan, vigneron, Saint-Maurice-sur-d'Arguer, 69 dans le Rhône donc. Moi je suis installé depuis 1991, spécialisé dans la viticulture, donc je suis vigneron depuis voilà, une petite trentaine d'années.
0: Coteau du Lyonnais Sud, hein. Donc on est juste en face du Pila. On ne fait pas partie de l'appellation des Coteaux du Lyonnais parce qu'on est justement rattaché à la vallée du Rhône. Donc exactement, plateau morlantais, juste à la bascule avant de redescendre sur Rive de Gier. Donc de la vigne, évidemment, autrefois beaucoup plus qu'aujourd'hui même. Parce que c'était une vocation d'alimenter la vallée sidérurgique et minière en boisson. Les vins ne se ressemblent pas, nous on fait des vins quand même de paysans, hein, c'est des petites structures. Certains appellent ça artisan, moi j'aime bien appeler ça paysan, puisqu'on est quand même aux manettes. À partir de... Depuis la production de la matière première jusqu'à l'élaboration du produit fini. La taille, hein, c'est vraiment un travail de longue haleine. On a attaqué le 17 ou 18 novembre cette année. 18 novembre, je crois, et... Au final, on va plutôt finir fin mars, début avril avec les plantiers de 2019. Qu'on taille vraiment, même après débourrement, pour retarder un petit peu la pousse et au final s'assurer qu'il ne soit pas trop sensible au gel de printemps.
1: On sent que la climatologie est un peu plus caractérielle, ouais. Sud-ouest lyonnais, la gelée, on l'a connue pardon, en 1991, en 2003 dans une moindre mesure, et puis là on a attendu 2017 pour vraiment avoir connu durant ma carrière, c'est l'année où la plus sévère en termes de gel. Donc on ne peut pas dire que ça se... Il faudra avoir, être vraiment voilà, attentif aux années qui arrivent, mais pour l'instant on n'a pas trop de... d'inquiétude majeure à ce niveau-là, mais c'est vrai que ça nous questionne. Bah, le stress hydrique pour la plante, c'est avéré. Hein. Pour ma culture, on pêchait peut-être plutôt par le passé par un manque d'aboutissement de maturité. Et voilà, enfin, en tout cas, c'est ce à quoi on s'engage. C'était notre cheval de bataille de faire attention qu'on ait la maturité phénolique avant de récolter. Aujourd'hui, on a au moins plus ce souci-là. Dans un premier temps, on accueillait plutôt très favorablement ces années un peu plus solaires. C'est vrai que c'est inquiétant parfois aussi quand on voit qu'au final, les vignes commencent à marquer le coup. Et voilà, c'est plutôt, on a plus peur des incidents climatiques qui ont l'air de se rapprocher les uns des autres et d'être à répétition. Ce qui fait qu'entre les gelées, les accidents d'orage estivaux avec la grêle.
0: On a fait quelques tisanes de plantes qui sont reconnues, enfin voilà. Recommandé, on va dire, dans notre réseau pour apaiser le stress hydrique en période estivale. Donc, camomille matricaire et achillée millefeuille. La nuit, parce que j'espère que l'estomac de la feuille recommence à pouvoir accepter l'arrivée de l'humidité. Donc c'est vraiment une tisane, c'est voilà, à dose homéopathique. Et puis après, on pense que ça aide à passer ces caps de stress hydrique, de sécheresse un peu trop présente d'année en année. Sécheresse ne veut pas dire millésime exceptionnel à chaque fois si le process de maturation est bloqué par un manque d'eau pour la plante, surtout en juillet et août. T'as vu que les bourgeons ont des bourres déjà pas mal, hein. Ouais. Ça dépend, mais c'est très variable, mais donc ouais, pas surtout pas les. Ouais, pas les accrocher, pas c'est bien en clim. Trop bas. Ça me fait monter trop bas plus inversion. Donc on est d'accord.
2: Ouais, ouais.
0: Moi je prends ça en face. Ou alors je laisse un deuxième petit bourgeon qui est derrière, mais là j'ai mon courson. Okay. Je calcule plus où c'était l'année passée puisqu'il n'y a pas le matos qu'il faut.
1: Alors nous, au départ, on cultivait quasiment deux cépages, la Syrah et le Gamay. Après, on s'est mis à vouloir produire du blanc, donc on a introduit le Viognier en 1992, donc c'était quasiment au début de mon activité. Et puis on a pas mal développé, on a d'autres cépages de blanc, et puis au final, on s'est quand même intéressé depuis une quinzaine d'années aux cépages anciens, temps écartés de la production au niveau local. Donc ces cépages autochtones, on est en train de les réhabiliter Et au final, c'est des cépages, la plupart du temps, qui avaient peut-être été écartés par le fait qu'ils, notamment, ils ne faisaient pas tellement de gros degrés. Donc ça vient contrebalancer l'effet actuel dû au réchauffement climatique, aux maturations de plus en plus fulgurantes. Voilà.
0: Nous, particulièrement, on avait retrouvé des écrits d'un certain Rougier, de la Société d'horticulture de Saint-Étienne, qui datait de fin 19e, il avait fait un inventaire. Tout ce qui était produit dans la vallée du Gier et cultivé comme cépage. Donc il y avait un nombre assez considérable de différents cépages. Et puis il y avait les cépages classiques qu'on connaît bien aujourd'hui. Et puis d'autres plus qui se faisaient plus discrets. Et donc notamment le Mornin Noir, le Chouchillon, la Rousse du Gier. Et du Reza, voilà, le Bia Blanc. Prenons l'exemple du Mornin Noir. Donc ils sont assez tardifs. Donc on parlait des années un peu trop chaleureuses qui faisaient des vins à gros degrés. Le Mornin Noir, lui, il a la particularité de se bloquer autour de 12 degrés. Donc ça fait des vins plus légers.
1: J'ai fait le choix de passer en agriculture biologique et avec option biodynamie. Quoi qu'on en dise, on nous offre des outils assez concrets pour diminuer les doses donc des sels principaux qu'on utilise en agriculture biologique, que ce soit le soufre ou le cuivre, par le biais de l'utilisation de tisanes de plantes. On fait attention à l'influence de la Lune et du cosmos en général sur ce qui est vie sur Terre, et ça nous aide vraiment à intervenir ou pas justement en fonction des jours sur le calendrier lunaire, etc. Et on s'en sort bien grâce à ça. Si on veut résumer la biodynamie, c'est quand même un petit peu de l'homéopathie pour ma culture, en l'occurrence une plante également. Sans parler de la qualité du produit, pour nous, pour notre temps de travail, on est beaucoup plus serein dorénavant, quoi. Serein dans le sens où on a bien moins besoin d'intervenir. On sait qu'en cas de coup dur, on va pouvoir intervenir de telle ou telle façon sur la plante pour l'apaiser après, par exemple, un coup de grêle. Voilà. Le gel également, on peut peut-être influencer de sorte. Et puis, ça ne coûte pas cher. Donc, par ce biais-là, le fait d'avoir des petits outils faciles d'accès, finalement, et qui ont montré leurs résultats. Donc, en tout cas, voilà, on le vit plutôt bien. Alors moi, j'ai toujours embauché des saisonniers. on sent que une recrudescence de personnes qui souhaitent s'orienter sur l'agriculture. Enfin, travailler dans le domaine de l'agriculture et puis également en viticulture. Et au final, eh ben, y a pas mal de personnes dans la tranche d'âge d'aujourd'hui qui ont une trentaine qui savent nous trouver, même sans qu'on fasse énormément de publicité, quoi. Il faut prendre tout ce qui vient. Et puis ce qu'on voit souvent, c'est que dans le monde, dans le cadre pour les reprises et les successions, c'est pas toujours dans le cadre familial qu'on arrive à trouver des repreneurs, mais c'est peut-être même pas plus mal. Il faut surtout pas. Autrefois, on était désignés. C'est pas trop mon cas. Moi, j'ai fait le choix. Mais il y a jusqu'à ma génération, on était quasiment désignés pour assurer la reprise et la pérennité de la ferme. Aujourd'hui, c'est plus le cas. Les enfants s'affirment, ils ont envie de s'épanouir. S'ils n'ont pas la passion dans un autre métier, ça se respecte. Et puis parallèlement, on a beaucoup. Ce qui est intéressant, c'est qu'on voit qu'il y a beaucoup de personnes qui veulent revenir à la terre. Alors avec leur formule à eux, et puis c'est respectable. Voilà. Bon, on peut parler de la permaculture, on peut parler de la polyculture, tout simplement, voire de la pluriactivité, tout est bon. Hein. Puis il y a plein d'individualité qui fait que chaque personne a envie de travailler sous un schéma qui lui est propre et qui lui convient.
0: Donc, cette jeune génération qui a vraiment envie de. Jeune ou moins jeune, hein, non, mais plutôt l'engouement pour les vins, hein, voilà. Exempt de pesticides, nature, etc., sans intrants. Avec le moins d'intrants possible de synthèse, en tout cas. Aucun de synthèse, mais le moins d'intrants possible. À la vigne comme à la cave. Et ça repropose des vins avec un profil totalement nouveau. Mais qui me rappelle parfois les petits vins de cave de nos amis paysans d'autrefois et qui, à mon avis, reflètent la vraie saveur qu'un vin doit proposer.
1: Moi, je reste plutôt optimiste, sinon très optimiste, dans le sens où on voit que justement la jeune génération est vraiment amenée à vouloir réinventer l'agriculture, en règle générale. Justement, par aller jusqu'au bout de la filière. Pour commercialiser son produit, donc d'être en relation directe avec les consommateurs. Maintenant, c'est clair qu'on ne travaillera peut-être plus comme par le passé, et puis il y a des schémas quand même qui sont totalement... moi, j'étais déjà quelqu'un de convaincu qu'il y a des schémas à oublier, quoi, on est allé jusqu'au bout et ils sont totalement obsolètes. Hein. Les grandes monocultures en se préoccupant peu de son petit environnement, voilà, que ce soit végétal ou même animal, c'est du passé. On se questionne et on essaie toujours d'avoir un petit coup d'avance. C'est un petit peu, quand on est à son compte, il ne faut pas rester un peu trop longtemps à dormir sur ses lauriers parce que c'est vrai que d'une année sur l'autre, on se dit quelle orientation on va donner au domaine. Donc là, diversifier, c'est peut-être une réponse aussi à des dangers potentiels.
0: Mais de toute façon, les grands noms, ils font pas forcément du bruit, mais ils sont déjà dans cette optique-là. Un grand vin, on l'a laissé d'abord se faire tout seul. La main de l'homme, elle est là pour accompagner, elle n'est pas là comme étant toute puissante et omnipotente. C'est juste histoire de voir si ça tout se passe bien et on est là uniquement pour intervenir en fonction de ce qu'on veut faire de la cuvée et vers quel type de vin on veut l'orienter. Mais c'est déjà la vigne qui nous a donné un premier avis sur ce qu'on doit pouvoir en faire. Et puis la magie, il faut laisser faire la magie de la nature. Donc non, hein, les grands. Qui se fait magie une fermentation alcoolique, c'est sensationnel. C'est pas nous qui bossons là. C'est ce qu'il y a de plaisant. Je crois que quand on a commencé par se faire très humble dans le monde, enfin dans le monde en général, les grands produits, les jolis produits, c'est la main de l'homme, elle est minimaliste.

J'ai besoin de, en fait, de rendre ce que la terre qui m'a fait grandir, qui m'a élevé, m'a donné. Et ma région, ouais, cette région-là, peu importe ce qu'on en dit, enfin, elle est belle, quoi. Elle a énormément de ressources cachées. C'est des traditions, c'est séculaire, quoi. Et c'est hyper important de sauvegarder ça. Enfin, quoi qu'on en dise, l'agriculture est toute confondue et mise à mal, quoi. Donc si la nouvelle génération n'est pas là pour maintenir ça, ça risque d'être compliqué, mais pour tout le monde, quoi. Donc je m'appelle Aurélien Viricel. J'ai mon bâtiment, ma cave qui est à Saint-Joseph, donc en Coteaux-du-Gier. Donc là on est sur la parcelle de Saint-Jean-de-Toula, à côté du château des Cossieux. Donc c'est une parcelle que j'ai en location. Et puis voilà, je suis installé depuis novembre 2018. J'ai pas encore sorti une seule bouteille. Donc là, ça devrait arriver d'ici, si tout se passe bien, d'ici quelques semaines. Et puis voilà, on va pouvoir lancer l'activité. Et après, j'ai pas grand, hein, j'ai 5000 mètres carrés. Là, cette année, j'ai une parcelle d'un hectare que je plante en 2 fois. Donc normalement, qui attaquera au mois d'avril. Et puis voilà, grossir tout doucement, à mon rythme. On va dire que je suis encore en phase de test. C'est bon, à 5000 mètres carrés, un demi hectare, pour l'instant, c'est rien du tout, quoi. J'envisage, oui, je vois ce que c'est, parce que bon, j'ai déjà travaillé dedans. Mais si, c'est forcément inquiétant, parce qu'en plus, ça reste l'inconnu. Après, ça nous replace quand même à notre condition d'humain, où on ne peut pas tout maîtriser non plus. Le changement climatique, faut pas se leurrer, hein. On va se prendre. Enfin, on se prend déjà, et puis ça, c'est loin d'être terminé, quoi. Et on le sent déjà, hein. Puis c'est tout sur la rapidité que ça a fait. Parce que moi, le coup des grêles, je suis pas vieux, j'ai 28 ans, mais je l'ai vu, quoi. C'est quand j'étais apprenti, dans la vigne, dans les Côtes-du-Forêt. Il y avait le père de mon maître d'apprentissage qui me disait, bah, tu vois, avant, on avait une grêle tous les 10 ans. Il fait, maintenant, c'est tous les 3 ans. Ouais, sauf que là, maintenant, c'est tous les ans qu'on chope la grêle. Donc, si tu as un peu de chance, tu passes entre les mailles du filet. Sauf qu'en plus, c'est pas une grêle dans l'année, non. C'est l'année dernière, il y a eu quoi, 3 ou 4 passages. Je suis pas quelqu'un de très interventionniste dans le sens où, bah, s'il y a la grêle. On ne sait pas, mais les fusées avec du nitrate d'argent, ce nitrate d'argent, il finit où, quoi? Enfin, c'est pas naturel, c'est pas sain. Enfin, ouais. Si c'est pour sauver l'autre, mais derrière impacter autre chose, non, je préfère me dire bah tant pis, quoi. Et là, c'est pareil, on est à Saint-Jean-de-Toula, je plante à Genilac. À vol d'oiseau, on doit avoir 15 km à vol d'oiseau. Les grêles, c'est hyper localisé. Si j'ai attrapé à Saint-Jean-de-Toula, il y a peu de chances que je les ramasse aussi à Genilac. Je vais me créer un maillage aussi, comme ça, on peut avoir des pertes, mais par contre, on va limiter la casse, quoi. Je ne mettrai pas forcément en péril mon exploitation. Rien à voir ou avoir un peu, je préfère avoir un peu, hein. On est quoi? On est mi-mars. Ça, les bourgeons sont dans le coton, c'est prêt à éclore. Enfin, c'est. Là, on est tous en train de courir parce que bon, faut pas tarder à finir de tailler. Ouais, c'est. Franchement, c'est du gros changement. Là, au niveau de la récolte l'année dernière, bon, c'était ma première, donc c'est pas hyper facile à s'ajuster. Ouais, j'ai réussi à récolter quand même au 15 septembre, donc c'est pas mal, hein, c'est correct, hein, comme date. Mais ouais, par contre, il a tellement fait chaud, sec, que ça m'a bouffé tous mes acides, alors que c'est hyper important. Le raisin était pile mûr,
Mais il fallait pas attendre au plus, hein, parce que sinon il allait commencer à se dessécher. Ouais, c'est compliqué. Moi, l'année où j'ai fait mon BTS viticulture œnologie, c'était en quoi, 2016? J'ai attaqué par les vendanges. On a attaqué quand même, c'était fin août, quoi. Les anciens, à aucun rare, très rarement, ils ont récolté à cette date-là. Donc ouais, ça fait ça. Par contre, pour le coup, ça fait réfléchir, hein, parce qu'il faut qu'on trouve une solution, hein, parce que alors certains disent ouais, on va avoir il va falloir s'habiter un profil de vin différent. Ouais, non, mais faut être cohérent. Les gens boire du vin à 16 degrés, ça les intéresse pas, même ni moi d'ailleurs. Mais si la nouvelle norme c'est de boire du vin qui justement qui est pas qualitatif, faut changer de métier quoi, faut arrêter. Là, ce qu'on retrouve chaque année, c'est que ouais, on a des étés qui sont hyper secs et hyper chauds, donc la vigne elle réagit mal à ça. On dit que une vigne c'est une plante qui aime le sec, qui aime le chaud, c'est pas vrai, hein, il lui faut de la flotte. Hein. Le système change, quoi qu'il en soit. Peu importe ce qu'on dit, le système est en train de changer. Et on va devoir arriver à plus de sobriété, quoi qu'il en soit, dans tout. Hein. La bétonisation, construire les lotissements de partout sur les terres agricoles, quand on va tous crever la faim, ben on ne bouffera pas du béton. Hein. Donc, en tout cas, comptez pas sur moi. Et c'est pas le tout de dire aux jeunes, ouais, installez-vous. Mais derrière, il faut leur donner aussi les moyens de s'installer et surtout de pouvoir en bouffer, quoi. Parce que on a beau être des passionnés, le jour où ça nous fait plus bouffer, enfin c'est pas, ça peut pas continuer, quoi. Et on a un souci pour faire reconnaître nos métiers parce que on rentre pas dans les statistiques, ni de Pôle emploi, ni rien, quoi. Donc pour eux, on n'est pas des métiers en tension alors qu'on l'est, parce que en fait ça passe pas par leur biais. Le problème c'est ça, c'est qu'on connaît pas. On aime ce qu'on connaît. Il y a 50 ans, on avait forcément quelqu'un d'assez proche dans notre famille qui était dans le milieu agricole. Là, maintenant, faut remonter loin. Hein. Enfin, moi, j'ai eu des réflexions. Ah, bah, ça va, t'es tranquille, t'as juste à vendanger. Non, non, non, c'est du boulot toute l'année quand même. Hein. J'arrête pas vraiment, quoi.

Je pense que le fait que l'agriculture a été cloisonnée, ça a amené un peu plus de solidarité qu'on n'a pas forcément dans d'autres secteurs. C'est quand même compliqué, il a fallu se serrer les coudes et on a ça aujourd'hui. Dans la Loire, on a une grosse culture au niveau des CUMA, coopérative d'utilisation de matériel agricole. Quasiment tout le monde adhère à une CUMA sur le département. Donc on achète du matériel en commun, on se partage. Voilà, acheter un tracteur tout seul, et c'est pas possible. Allez, à 60 000 euros le tracteur, c'est pas. Moi je peux pas me le permettre, petite exploitation. Et pourtant, je peux pas me permettre non plus de tout faire à la main. Même sans la CUMA, là, les deux collègues vignerons du coin, que ce soit Pierre-André ou Guy, quand j'ai besoin d'un coup de main ou d'un matériel ou d'un conseil, le conseil c'est hyper important. Et quand tu te lances, c'est hyper important. Moi j'ai gardé mon maître d'apprentissage de l'époque en Côte-du-Forêt, c'est devenu un ami. On s'appelle régulièrement. Quand j'ai besoin d'un conseil ou d'un coup de main, je sais qu'il est là pour me répondre. C'est tout ça. Il n'y a pas de concurrence en plus. Là pour le coup, on n'a pas ça dans l'agriculture. En tout cas, pas chez nous. Quand on demande aux collègues de venir nous donner un coup de main, enfin, tout le monde répond présent, quoi. Non, je connais pas d'autres secteurs où on a ça, ouais. Et pour le coup, ouais, c'est le point fort de ce milieu-là, ouais. Je pense qu'on va avoir un retour à l'agriculture. 2050, enfin, si les prévisions sont bonnes, hein, après, je suis pas scientifique, hein. Mais on va devoir y revenir. On dit que la population augmente. Il va falloir lui donner à manger. Donc, en effet, il y a du gaspillage, il y a tout ce qu'on veut. Il y a de la denrée alimentaire qui se perd. Néanmoins, si vraiment on arrive à des stocks, notamment de pétrole ou autre énergie qui diminue, il va falloir limiter les trajets, les transports, importer de la banane de Côte d'Ivoire, bah ouais, peut-être qu'on ne bouffera plus de bananes, quoi. Par contre, en France, on peut avoir de la pêche, de l'abricot. Si le gel, la grêle nous laisse tranquille, il y a de quoi. Franchement, en France, il y a de quoi consommer en plus, hein. On n'est pas en peine là-dessus. Donc, et je pense qu'on a des métiers qui vont disparaître. L'agriculture, par contre, pour le coup, ça ne peut pas disparaître, quoi. Mais par contre, il y a d'autres métiers, ils auront peut-être plus lieu d'être, quoi. Surtout si la situation est un peu plus critique, mais la vigne y compris, hein. Quand tout le monde va crever de faim, le vin, ça nourrit pas, hein. Donc, peut-être que dans ces cas-là, la vigne a moins d'avenir que le reste, hein. Ça reste du loisir, hein, le vin, donc. Même si c'est ancré dans nos traditions, là-dessus, je suis moins certain que la vigne aura autant d'importance. Non, elle n'aura pas la même importance que le reste. Quand on va avoir besoin d'espace pour la production alimentaire, faudra peut-être convertir les vignes en, je sais pas, en verger ou autre, quoi, mais ouais. Ce qui m'avait plu aussi dans la vigne, c'est ça, c'est que tu maîtrises tout de A à Z. Tu es à la vigne, vraiment.

c'est aussi vivre au fil de la saison, quoi. Il n'y a pas une journée qui se ressemble. Il n'y a pas, une année non plus qui se ressemble. Et c'est ça qui fait la richesse du métier. Il y a des soucis, mais bon, c'est ce qui donne, ce qui fait aussi que c'est intéressant. Mais tu arrives le matin, tu arrives sur la parcelle, tu as le lièvre qui déboule, ou voir le chevreuil, tu as les oiseaux qui chantent, tu as le lever de soleil. C'est une myriade de petites choses qui fait que c'est de super métier, quoi. Enfin, je parle aussi de l'élevage parce que je connais pas trop mal, mais là c'est pareil. Enfin, quand tu aides ou même que tu assistes à une mise bas, enfin, mais ça vaut tout l'or du monde, quoi. Et c'est plein de petits moments comme ça qui font la richesse des métiers. On y vit bien. Et puis maintenant, avec les nouvelles dispositions qui se mettent en place, on a un nouveau développement du système, des circuits courts, et qui apportent une viabilité aux entreprises agricoles. Enfin, si on a de la suite dans les idées, qu'on a de l'instruction, qu'on s'est formé, franchement, on peut bien en vivre. Et puis le confort de vie, franchement, il n'est pas négligeable, quoi. Et c'est ça aussi, je pense, qui m'a fait m'installer. Ouais. Ouais. Tous ces petits trucs qui, mis bout à bout, ont tellement de valeur. Et par rapport aux obligations qu'on risque d'avoir en termes de production, de sécurité alimentaire, et par rapport à la beauté du métier, je pense que c'est un métier d'avenir. Ouais. Ouais, carrément.

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5: Et oui, bonjour à toutes et à tous. Vous êtes bien sur la web radio Larsen. On est aujourd'hui depuis les locaux de l'accueil de jour à Langeac. On va donc commencer par faire un petit tour de table des participants-participantes à cette émission.
6: Bonjour, je suis François Mallet. Je suis là lundi, jeudi, vendredi.
7: Bonjour, je m'appelle Marie-Pierre Hugo. Je suis née le 6 août 1967. Je vis à Langeac en appartement depuis le 28 avril 2004 à Langeac.
8: Je m'appelle Philippe Frédéric, je suis né le 25 juillet 68, j'habite à Sainte-Marie, je vis avec ma maman et mon beau-père.
9: Je m'appelle Catherine Pour, j'ai 59 ans, j'habite à Langeac. Je viens tous les jours, mardi, mercredi, jeudi et vendredi.
5: Et moi, je m'appelle Franck, je suis aide médico-psychologique et j'interviens donc à l'accueil de jour de Langeac. Donc, on vous a donc préparé une émission assez riche aujourd'hui, avec notamment pas mal d'extraits d'interviews qu'on a réalisés dans le cadre de l'activité Journal Sonore. Et on vous a aussi préparé quelques petits extraits musicaux qui ont été choisis et sélectionnés par les résidents et résidentes. Donc on va tout de suite commencer par vous présenter l'accueil de jour.
7: L'accueil de jour est un lieu où les personnes différentes viennent du lundi au vendredi. Les horaires sont de 9h30 à 16h30.
8: Nous sommes 12 personnes accueillies à l'accueil de jour qui est ouvert du lundi au vendredi. En arrivant le matin, on boit du café, de la tisane, du sirop, on fait les courses à Super U et le marché le jeudi. L'accueil du jour, l'éducateur sont Céline et Franck.
5: On va maintenant vous présenter l'activité Journal Sonore qui est le principal support de cette émission.
7: Nous faisons l'activité Journal Sonore le jeudi. Il s'agit de réaliser l'interview des personnes extérieures pour nous intéresser à leurs activités. Nous préparons les questions. Nous enregistrons l'interview, puis nous faisons un montage avant de mettre sur CD. Nous avons aussi

0: vous présenter quelques extraits de cette interview.
1: Et on va commencer tout de suite par un premier extrait qui nous est présenté par Frédéric.
2: Nous avons raconté à Nicole qui nous a expliqué comment a été créée la clé du jour. Et voici un extrait. Qui a créé la clé du jour?
3: Qui a créé? C'était un travail des directeurs.
4: Des directeurs départementaux et l'évolution certainement des politiques sociales. Oui. Et du coup, c'était à l'époque M. Lyonnais et M. Perrard qui avaient travaillé sur ce projet.
5: Ah bon?
4: Et oui. Et qui avaient monté un dossier pour ouvrir le service accueil de jour. Et du coup, en 2004, l'accueil de jour a ouvert.
5: En 2004?
4: En septembre 2004.
5: Non, j'étais pas.
4: Et en fait, quand vous me demandiez qui avait mis en place, là, j'avais dit c'est la direction qui avait recherché,
5: oui.
4: Effectivement. Mais il y avait eu une enquête de réaliser sur le secteur, alors qui est assez grand, du pays du Haut-Allier, qui allait jusqu'à Sorbes justement, et qui avait permis de se rendre compte qu'il y avait des personnes qui restaient à domicile et qui pouvaient bénéficier d'un accueil. Dont les parents étaient vieillissants et du coup, ils posaient des difficultés. Et du coup, c'est de là qu'ils ont opté pour faire qu'il y ait de l'accueil de jour pour permettre à ces personnes de partir un petit peu à la journée ailleurs pour éventuellement après pouvoir avoir une place en accueil permanent.
1: Et voilà pour ce premier extrait. On a une petite pensée pour Elsa et Nathan qui avaient aussi participé à cette interview de Yolande qui s'était faite à l'époque. C'était pendant le Covid. Du coup, on n'était pas dans ces beaux locaux de l'accueil de jour aujourd'hui, mais on était dans les locaux du restaurant de l'ESAT car les restaurants étaient fermés à cette époque. On va donc continuer avec les extraits du journal sonore avec Marie-Pierre qui va nous présenter le prochain extrait.
0: L'accueil de jour est créé par la DAPE 43 et qui est une association qui accompagne les personnes en situation d'handicap. Nous avons rencontré M. Séjalon, administrateur de la DAPE 43.
6: Hola. Là ?
1: Oui.
7: Alors la DAPE a été créée en 1963.
5: Oula,
7: déjà, c'est vrai, 1963. Et ça a été créé à Saint-Austien, où il y avait un foyer de garçons et de filles, et des parents qui ne savaient pas quoi faire de leurs enfants. Alors ils ont décidé de faire des demandes à l'ARS, au Conseil Général, et donc il y a eu un accord pour monter l'ADAPI, et monter le premier projet qu'il y a eu, et le premier établissement. Depuis 63, maintenant, et ça se retrouve avec 265 salariés en CDI, à peu près, 500 et quelques personnes accompagnées, l'un dans l'autre, il y a un petit peu plus de 500 personnes qui sont accompagnées, et bien ça fait un budget de 18 millions de quelques d'euros, un budget de fonctionnement, hein, que pour faire fonctionner, hein. De budget que nous donne le Conseil Général et l'ARS pour faire fonctionner.
6: L'ARS.
7: Alors l'ARS, c'est l'agence régionale. C'est l'agence régionale de santé.
6: Oui.
7: Ça, c'est un de nos ceux qui nous donnent l'argent. Et le Conseil Général, c'est pareil. Alors l'ARS, c'est surtout pour ce qui est santé, et le Conseil Général, c'est surtout pour ce qui est les foyers. Alors pour dire tout, la DAPI de l'emploi, il y a 18 établissements qui sont à la DAPI de l'emploi et qui sont mis en plusieurs sites. Donc il y a le site de Langeac, il y a le site du Puy, il y a le site de Sainte-Sivolène, et puis il y a le Pôle Enfance, ils appellent le Pôle Enfance, c'est le SPMS, plus le PEAP, plus Bergouade, qui est resté en IME à Bergouade.
6: Pouvez-vous présenter le site de Langeac?
5: Le site de Langeac, c'est-à-dire quoi ça?
7: On appelle ça un site, c'est l'ensemble des établissements qu'il y a.
6: Ouais.
7: C'est-à-dire, on parle du site de Langeac, donc dans le site de Langeac, il y a les SAT, il y a le foyer d'hébergement, il y a le foyer de vie, il y a le foyer d'accueil médicalisé, il y a l'accueil de jour.
6: Ouh.
7: Voilà tout ça. Donc c'est un ensemble d'établissements qui font un site.
1: Et voilà pour le deuxième extrait du journal sonore. Donc ça, c'était M. Séjalon qu'on avait reçu du coup ici dans les locaux de l'accueil de jour, et un peu spécialement pour cette émission, parce qu'on avait envie de... Enfin, vous, il y avait une envie quand même de comprendre un peu plus les arcanes de l'ADAPI 43, comprendre un peu mieux comment ça fonctionne. On va faire maintenant une première pause musicale avec Catherine qui nous présente cette pause musicale.
2: Maintenant... on va écouter Tonne et Chardin.

0: Et voilà, merci Catherine pour cette petite sélection musicale. On va donc continuer notre émission par un nouvel extrait du journal sonore avec des voisines aussi là qu'on a été rencontrées.
1: Là. Le jeudi 13 octobre 2022, nous sommes allés rendre visite à nos voisines les tatoueuses. Nous avons découvert leur salon de tatouage.
2: Comment s'appelle votre cabinet ?
3: Le studio Bellette. On s'est cassé la tête pour chercher.
4: On s'est cassé la tête beaucoup et voilà. Après, on a chacune nos noms. Donc, moi, c'est Rose Vermont.
5: Et moi, c'est Naëlys Tatou.
4: Voilà. Nos noms de tatoueuses. Ouais.
1: Comment faites-vous le tatouage ?
6: Oula ! Oula, vous ne pouvez pas me voir. Moi, je suis curieux.
4: On répond simple ?
5: Oui.
4: Eh bien, on fait un dessin pour la personne.
6: À des machines, des morphines.
4: Après, ouais, donc déjà on choisit le dessin. Ensuite, on utilise un papier calque comme, et on le calque sur la peau, comme un tatouage malabar.
1: Mmh. Ah, c'est des faux, ça. D'accord.
4: Et après, on prend la machine, et avec la machine, on va injecter de l'encre pour faire le dessin dans la peau. Oh,
6: alors, quels sont les horaires d'ouverture ?
1: Oula.
6: Oula.
4: Alors maintenant, on ouvre au public les lundis et mardis,
5: oui,
4: de 10h à 16h30.
5: Ouais.
4: À l'horaire scolaire.
5: Et sinon, c'est studio privé, donc uniquement sur rendez-vous.
4: Sur rendez-vous. Il faut nous contacter pour venir.
7: D'accord. Lundi, mardi, les gens, ils viennent.
5: Voilà, ils boivent un petit café.
7: Ils viennent vous rencontrer. Non, mais voilà.
5: Exactement.
7: Prendre un peu de
6: d'accord. Pour prendre un rendez-vous.
4: Sinon, faut prendre, un autre jour, il faut prendre un rendez-vous. Ouais.
1: Est-ce que ça fait mal?
5: Alors, ça dépend des zones et ça dépend des gens aussi.
4: Ouais.
5: On n'a pas le même seuil de douleur à chacun, c'est différent. Du coup, c'est vrai que c'est compliqué de... En général, il y a des parties plus douloureuses, notamment les côtes, les pieds. Il y a beaucoup de nerfs.
4: Les oreilles, ça fait pas mal du tout.
8: D'un coup, ça va faire mal.
4: Ça va.
5: Après, ça dépend aussi du tatoueur, en fait.
4: Ça dépend du tatoueur, de la machine,
5: de plein de choses.
4: Mais c'est plus une sensation différente qui peut se transformer en douleur au bout d'un certain temps, oui, qu'une douleur comme un coup, une coupure.
9: C'est une griffure de petite griffure de chat, on va dire.
5: Voilà. Voilà. Mais on continue.
4: Alors, mais on continue pendant
5: le
4: deux
5: corps,
4: heures.
5: Moment, il...
6: Alors, combien de personnes travaillent ?
4: Ici ?
6: Oui, là.
4: Oh. On est trois.
6: Trois. Je me sens bien.
4: Nous deux et une perceuse.
6: Oui.
4: On a trois pièces séparées, chacune, voilà, ah, aux normes d'hygiène.
6: Oui. Trois. La troisième n'est pas là.
5: Non, elle est là lundi et mardi.
4: Oui. Donc vous la croiserez sûrement.
6: Oui,
4: mais voilà, ceux qui sont là, les lundi.
0: Et voilà.
6: Moi, je suis pas là.
2: Quel est votre tarif pour se faire tatouer?
6: Oula, alors là.
8: Oula.
4: C'est oui,
5: ça dépend du dessin, vraiment de la taille, de l'emplacement, des détails dans le dessin. Le minimum d'un tatouage, vraiment le prix minimum, même pour un petit cœur ou un petit point, c'est 80 euros minimum.
6: Oula,
4: oula
6: là là.
4: Ça permet aussi de bien réfléchir sur le tatouage.
5: Mon avis.
4: Ah oui.
0: Et voilà pour ce nouvel extrait du journal sonore. Donc merci à nos voisines les tatoueuses de nous avoir donné un petit peu de temps. On va maintenant faire une nouvelle pause musicale avec une sélection de Françoise.
1: Allez, je chante la machine à laver.

0: Eh bien, merci Françoise pour cette petite sélection musicale. Mmh. On va maintenant enchaîner avec la dernière interview issue du journal sonore qui nous est présentée par Marie-Pierre.
1: En mars 2023, nous sommes allés rencontrer Sandra Vozel pour qu'elle nous explique ce qu'est le Jiatsu et nous présenter son cabinet.
2: Eh ben, donc moi je m'appelle Sandra Vozel et je suis praticienne en shiatsu je suis installée, je veux dire, à Langeac depuis début octobre. Donc je vais vous expliquer un petit peu en gros ce qu'est le shiatsu. Donc voilà, moi je pratique, alors d'abord ça s'appelle au sol, on se couche sur un futon, on appelle ça, le petit tapis dessous, c'est un petit matelas, hein, donc j'allonge les personnes. Non, d'abord je reçois. Je pose des questions à la personne, savoir ce qui ne va pas chez eux, s'il y a des désordres. Ça peut être aussi bien, déjà, s'ils ont du stress, s'ils dorment bien, s'ils n'ont pas de maux de tête. Après, je parle aussi de l'histoire du transit. Est-ce qu'ils sont constipés, diarrhée? Après, on pose quelques questions au niveau santé, s'ils ont eu des problèmes, soit de maladie, etc. S'ils dorment bien, etc. Et puis après, je les allonge sur le futon, donc, et après, je prends les pouls. Je prendrai quelqu'un, si vous voulez, on essaiera. Donc, je prends les pouls de chaque côté des bras pour voir un petit peu le battement du pouls par rapport aux organes.
1: Quel est votre tarif?
2: Alors, moi, je prends 50 euros de l'heure. Parce que séance dure à peu près... la première fois, on va dire que ça dure à peu près 1h15, parce que comme il y a le petit diagnostic à faire avant, on discute un petit peu pour que je connaisse un peu la personne. Et après, le shiatsu, en général, ça dure 50 minutes à peu près. Et ça, oui, moi, je prends 50 euros.
3: Travailler les 15 jours?
2: Alors, moi, du lundi au vendredi, de 8h, je crois que j'ai dû mettre 8h30 ou 8h jusqu'à midi, et de 14 à 18h. Mais, des fois, il y a des gens qui m'appellent, comme l'autre jour pour un samedi matin, je prends, il n'y a pas de souci. Et une dame aussi, après 18h, parce qu'elle fitait très tard, trop tard, je l'ai prise aussi. Hein, voilà. Après, c'est à la demande. Hein.
3: D'accord.
2: Mais bon, j'ai mis des horaires de base, et puis après,
3: Mais il a parlé, quel diplôme avez-vous?
2: Ah oui, donc alors c'est le diplôme de praticienne, si vous voulez prendre en photo, de praticienne en shiatsu. Praticienne en shiatsu, donc c'est comme je vous ai sur 4 ans la formation. Et puis ensuite, après, plus tard, parce qu'il y a encore autre chose à passer après. Donc après, là, j'ai pendant 15 mois, j'ai à faire soit des études de cas. Donc moi, c'est ce que je vais faire, c'est-à-dire je vais prendre par exemple 5 patients, il faut que je les suive 3 fois, puis après je rédige ce qui s'est passé, ce que je leur ai fait, s'il y a eu des effets, etc. Et ensuite, le dernier, il faut refaire un shiatsu, mais sur le professeur, c'est-à-dire Bernard Boiret à Paris. Oui. Et lui, après, il nous redonne un autre diplôme qui sera le shiatsu thérapeutique cette fois-ci. Donc j'ai encore un diplôme à passer.
4: Qu'est-ce que ça apporte aux gens?
2: Qu'est-ce que ça apporte? Ah, bien-être, du bien-être, de travailler un peu sur soi, de se sentir mieux, qu'est-ce que ça apporte d'autre? Ça peut être bon pour les problèmes rhumatologiques, quand on a de l'arthrose, des lombalgies, l'arthrite, cervicalgie, torticolis. Après, en gynécologie, pendant les troubles de cycle menstruel. Ça peut donner aussi, en psychologie, pour les dépressions nerveuses, les anxiétés, les angoisses, les toxicomanies aussi. Dans la circulation des vaisseaux.
4: Les angoisses.
2: Oui, les angoisses, oui. Après aussi pour les varices, les œdèmes, problèmes de peau, l'eczéma, les psoriasis. Puis problèmes digestifs aussi, pour la constipation, diarrhée, etc. Après aussi pour l'asthme. Les migraines, les insomnies, donc différentes pathologies. Hein. Et on peut le pratiquer tout petit, jusqu'à 96 ans. À partir de 2 mois, dès que le bébé est né, pratiquement. Même pendant la grossesse, on peut suivre les mamans pendant toute la grossesse. Après l'accouchement aussi. En chimiothérapie aussi, pour, pas pour guérir le cancer, attention. Hein. Pour aider, quand les gens sont fatigués, les nausées, pour supporter la chimio. Quand ils ont des nausées, ça calme les nausées, etc. Et puis, bah, ça permet de refaire circuler l'énergie dans tout le corps, bah, de se sentir mieux, puis d'être moins fatigué. C'est bon aussi, pour, comme on disait tout à l'heure, pour le système immunitaire, pour rebooster le corps. Voilà, pour reconnecter la tête aux pieds, et puis à la tête, comme on dit. Voilà. Ah oui, je voulais vous dire aussi, vous savez ce que ça veut dire shiatsu? Donc, ah ouais, alors shia, ça veut dire chi, ça veut dire doigt, les extrémités, et atsu, c'est les pressions. Voilà. Nous, c'est, alors oui, parce qu'il y a plusieurs types de shiatsu aussi. Hein. Nous, c'est le sei shiatsu do, qui signifie la voie du shiatsu sincère, avec le cœur et la bonne foi. Donc on travaille souvent avec notre cœur. C'est important.
0: Et voilà pour ce dernier extrait des interviews du journal Sonore. Donc pour la petite histoire, le cabinet de Shiatsu, à l'époque où on a fait cette interview, était vraiment juste à côté de la porte de l'accueil de jour, juste à côté de nos locaux. Donc on a vraiment eu deux pas à faire pour aller rencontrer Sandra, qui a depuis maintenant changé d'adresse, toujours de rue Bel Air comme l'accueil de jour, mais un peu plus haut. On va finir cette émission, on voulait faire un petit hommage, du coup, que vont nous présenter Marie-Pierre et Frédéric.
1: Oui. En hommage à notre ami Michel, disparu le 29 septembre 2023.
3: Ah, nous allons écouter une chanson de son chanteur favori, Pierre Pierret.

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0: Et voilà, une petite pensée pour Michel. Et ben, on arrive maintenant au terme de cette émission. Donc, on voulait aussi avoir une petite pensée pour Émilie, qui devait participer à cette émission aussi, mais qui est souffrante aujourd'hui. Et du coup, on remercie Frédéric, Marie-Pierre et Françoise pour l'avoir suppléée au pied levé et, de façon assez remarquable. Et on remercie aussi Françoise pour l'aide à la technique. Voilà, au revoir et à une prochaine.
1: Au revoir, à une prochaine.
2: Merci beaucoup et à une prochaine fois.
3: Au revoir et merci.

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0: Dis-moi, on est bientôt arrivé à la grotte.
1: Bientôt, t'inquiète. Aïe, on est arrivé. Fais gaffe, c'est pas éclairé. Allume tes lampes et c'est parti.
0: Ouais, je suis pas assurée, mais quand même excitée.

0: Comment elle s'appelle ta grotte déjà ?
1: La grotte de la Bourboule. D'ailleurs, tu me fais penser à la légende du même nom. Il y a 50 ans environ, un garçon de 10 ans a disparu ici. Apparemment, il était déjà de la taille d'un adulte. À l'époque, on ne l'a jamais trouvé dans ce gargantuesque réseau qui s'étend sur plusieurs kilomètres à la ronde sous la surface. Depuis lors, on peut parfois entendre des pleurs d'enfants par-ci, des murmures par-là, plus rarement des couinements de rats paniqués, suivis de sinistres bruits de mastication. Plus rarement encore, on peut voir deux points lumineux dans l'ombre, quand la lune brille au plus haut dans le ciel, bien ronde, tiens comme ce soir.
0: C'est flippant! Dis-moi que c'est fini ton histoire, c'est pas drôle!
1: Eh non, pas de chance, car le plus flippant, c'est que des gens disent avoir vu dans cette grotte une créature filiforme de 4 mètres de haut, se faufilant partout, à la peau pâle comme un cadavre.
0: T'as entendu? Eh, regarde, il y a deux points là-bas qui s'approchent en plus. Attends une minute. Sacré nom de ton rampant, c'est un chat blanc. Il faut vraiment que je change ma frontale. Elle commence à flancher.
1: Bah tu vois, il n'y a rien à craindre. Allez, on s'enfonce.

0: Tu sens cette brise? Il fait frais.
1: Ça serait presque surnaturel.

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0: années. Je me souviens que j'ai fait une fête de village il y a 15 ans, mais là, franchement, ça me faisait bien plaisir de me dégourdir la roue. Donc, je me suis laissée embarquer sans trop de résistance par ma nouvelle propriétaire. Bon, elle a des idées un peu saugrenues. Elle a décidé de m'emmener à une marche des fiertés. Bon, moi, je savais pas ce que c'était, bien entendu. Mais là, c'était bien chouette. Hein. On s'est bien amusé. On a eu chaud, mais on a bien rigolé.
1: Et question, parce que les auditeurs vont peut-être pas comprendre, pourquoi votre propriétaire, pour la marche, a décidé de prendre des brouettes pour marcher dans les rues du Puy?
0: Alors, c'est parce que c'est une marche des fiertés en territoire rural.
1: Et alors, nous sommes à la radio. Pouvez-vous décrire comment votre propriétaire vous a habillé?
0: Oui, alors, d'ailleurs, c'est très bien qu'on soit à la radio parce que là, après la marche, je ne ressemble plus à rien du tout. Au départ, ça rendait bien hein, parce que je suis une brouette en bois noir qui a servi à porter du fumier pendant des années. Mais alors là, on ne me voit plus vraiment. D'abord, elle a commencé par aller chercher la paille qui traînait dans la pentille. Elle m'a rempli de paille et puis après, elle a ramassé un bout de saule, osier, des épilobes, du millepertuis, enfin des trucs qui traînaient dans le jardin, du sureau, pour essayer de me décorer. Et là, elle nous a enrubanés avec des drapeaux multicolores. Moi, je ne savais pas trop à quoi ça servait, mais ma foi, ça faisait un nouveau look, hein, c'était pas mal. On est parti comme ça et puis c'était sympa. Après, il y a de la musique, il y a plein de gens qui se sont relayés pour me faire rouler et voilà, c'était une belle aventure.
1: Qu'est-ce que vous pourrez raconter aux brouettes que vous allez recroiser?
0: Eh ben déjà, je les inviterai à venir hein, la prochaine fois, parce que franchement, on s'est bien amusé et puis ça change un peu de notre quotidien, donc c'est quand même sympa. Donc on va faire de la pub du bouche à brouette ou du roux à roux, je ne sais pas trop comment on va faire, mais on va trouver une solution. Je leur dirais que c'est une belle expérience, que c'était une jolie fête, que c'était une grande diversité de personnes et que c'était hyper joyeux et qu'on peut être fier d'être porté par des personnes qui portent des couleurs haut et fort comme ça.
1: Super, bah peut-être à l'année prochaine alors.
0: Ah bah j'y compte bien hein. Et puis faites passer le mot aux autres brouettes que tout le monde se radine.
1: Merci.
0: Merci.
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0: La question c'est, et si tu devais me raconter ta chanson? Une chanson que t'écoutes souvent, une chanson que tu chantes souvent, qui te revient en tête, ou une chanson que tu vas chercher, que tu vas écouter pour une raison qui t'est propre. Et toi, c'est quoi ta chanson?
1: Alors, moi, il y a une musique que j'aime bien. Je sais pas si c'est ma chanson talisman. J'ai essayé de retourner un peu cette idée de chanson talisman. J'arrive pas trop à savoir si c'est la musique qui fait du bien, la musique qui nous rappelle quelque chose, un souvenir. Voilà, je pense qu'on peut tous voir un peu ce qu'on veut dans la chanson talisman. Mais en tout cas, il y a une musique que j'aime bien, que j'aime beaucoup. C'est Amsterdam de Jacques Brel. C'est une musique que j'écoute depuis enfant. Quand j'étais enfant, en fait, chez mes parents, il y avait très très peu de musique. Ils en écoutaient pas beaucoup. On avait peut-être trois CD, on avait peut-être Brassens, mais chanté par un autre chanteur parce que mon père, il aimait pas sa voix. On avait Claude François et on avait un CD Brel 15 ans d'amour où c'était un peu une compile de titres connus de Brel. Donc voilà, on n'écoutait pas grand-chose. Je me rappelle même avec mon frère, on se bagarrait pour savoir c'était qui notre chanteur préféré, mais on en avait trois qu'on connaissait. Donc voilà, j'avais pas une grande culture musicale, mais voilà, de temps en temps, il y avait Brel. On écoutait dans la voiture, ou je sais pas trop. Et je sais pas, Amsterdam, ça m'a toujours fait quelque chose, sans trop comprendre pourquoi. Et un peu en grandissant, je pense que j'ai compris un peu mieux ce que j'aime beaucoup dans cette chanson, c'est que c'est une grande montée. Ça part tout tranquille et ça monte, ça monte, ça monte toujours. Et à la fin, il éclate, il part, il crie. Et il y a une force, une incarnation dans cette chanson que je retrouve très très peu en fait. Et je crois que c'est plus, voilà, cette incarnation, ouais, c'est les tripes qu'il y met qui m'émeuvent dans cette musique, plus que les paroles qui, bon, font pas forcément grand-chose, qui sont sympas, mais voilà, je sais pas si je suis d'accord avec tout en plus dans les paroles. Mais voilà, c'est cette montée. Et en plus, ce qui est rigolo dans cette chanson, si je dis pas de bêtises, je crois qu'en fait, c'était une chanson qu'il aimait pas. Il avait fait une fois à l'Olympia et il l'avait fait en live. Et le public avait applaudi et tout. Et je crois qu'après, il a toujours refusé de la réenregistrer. Alors, possible qu'il y en ait d'autres et tout, je dis peut-être une bêtise, mais je sais qu'en tout cas, c'était une chanson que Brel n'aimait pas beaucoup. Et la musique que je connaissais est souvent la plus connue. Elle commence avec des applaudissements. Et c'est drôle parce que ces applaudissements, je peux les reconnaître de très très loin. Je me rappelle un blind test où une fois, il y avait juste les applaudissements et j'ai trouvé la chanson. Les gens m'ont dit, mais comment tu fais? Je dis, ces applaudissements de Brel, je les connais dans... dans le port d'Amsterdam, il y a des marins qui chantent les rêves qui les hantent. 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

0: Ah ouais? C'est normal, je t'ai expliqué. Il y a eu une explosion.
1: Oui.
0: Et l'agitation moléculaire due à cette explosion...
1: La quoi?
0: L'agitation moléculaire.
1: Ah ouais.
0: Provoque une élévation thermique suffisante pour enflammer les matières environnantes.
1: Ouais, ouais.
0: C'est alors ce qu'on appelle la combustion.

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0: La question c'est, et si tu devais me raconter ta chanson? Une chanson que t'écoutes souvent, une chanson que tu chantes souvent, qui te revient en tête, ou une chanson que tu vas chercher, que tu vas écouter pour une raison qui t'est propre. Et toi, c'est quoi ta chanson?
1: Je pense que je vais choisir une chanson que j'écoutais énormément quand j'étais petite. J'avais un petit tourne-disque rouge, je la mettais, mais je la mettais, je la mettais, je la mettais, je dansais sur le lit, j'adorais cette chanson. En fait, il y en avait deux. Donc là aussi, c'est un peu compliqué parce que j'ai l'impression que si j'en choisis plus une que l'autre, je trahis l'autre. Mais bon.

0: Le jour se lève et j'ai très mal dormi. Des images se bousculent dans ma tête, mais je m'en fous. Heureusement, j'ai compris.
1: Voilà, j'adore. J'écoutais ça en boucle. Et puis ce qui est drôle, c'est qu'un jour, je me suis dit, tiens, je vais écouter la face B. Alors, je mets la chanson de la face B, parce que le titre, il était très étrange pour moi. C'était « Belle jambe, mais alors quelle tête ?» Et la chanson, c'était tout le temps ça, quoi. « Belle jambe, mais alors quelle tête ?» Du coup, je m'imaginais, ben, c'est, enfin, quand on est petit, c'est pas évident, quoi. Quelqu'un de, une tête trop space avec des super belles jambes, mais bon, elle m'a jamais bien parlé. Mais c'est vrai que parfois, je la mettais, je sais pas pourquoi.
2: Alors spécialement, mais alors spécialement pour toi, comme t'as pas trop réussi à te décider, je vais mettre ton deuxième choix. Mais rien que pour toi.

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0: on accueille une nouvelle association. Donc, bonjour monsieur.
1: Et bonjour.
0: Alors, quelle est votre association? Que faites-vous? Racontez-nous un petit peu votre présence ici.
1: D'accord. Alors, je vais vous présenter l'association que je représente, qui s'appelle la Cagnotte Solidaire du Plateau Casabéen. Donc, qu'est-ce qu'une cagnotte solidaire? Quel est le but de la cagnotte solidaire? En fait, c'est d'aider des projets locaux, donc au niveau du plateau Casadea, d'aider des porteurs de projets d'activités professionnelles ou associatives qui auraient des problèmes de financement pour lancer leur activité. Donc, il y a deux buts. Enfin, il y a
0: deux missions.
1: Enfin. Il y a aider ces personnes-là financièrement. Et pour pouvoir les aider financièrement, c'est lever des fonds auprès de cagnotteurs, donc de personnes comme vous et moi, qui auraient un peu d'épargne disponible, qui aimeraient la faire profiter au tissu local. Et en fait, voilà, on collecte de l'argent au nom de notre association pour pouvoir le reprêter à des porteurs de projets qui en ont besoin. Grosso modo, on s'adresse à des porteurs de projets qui sont pas forcément dans les radars des banques, voilà, qui peuvent pas forcément être suivis par les banques et qui ont besoin d'un petit coup de pouce. Et du coup, on est là pour ça.
0: Vous êtes un peu une banque alternative?
1: Bon, c'est un bien grand mot. On n'est pas une banque alternative, mais on est une petite association qui essaie d'aider, des gens qui ont des projets en local et qui sont juste financièrement. Et on est un petit coup de pouce pour démarrer. Voilà. Donc, c'est des prêts sans intérêt. Voilà, c'est pas d'un.
0: Donc, vous n'êtes pas une banque.
1: Donc, nous ne sommes pas une banque, voilà. Voilà. Et donc, voilà, on est aussi très flexible, hein, comme on est une association. Voilà, on s'adresse à des projets qui sont peut-être fragiles, justement, vu que les banques ne les suivent pas. Donc, on s'adapte un peu aux porteurs de projets au niveau des remboursements pour que ce soit des petites mensualités. Que s'ils sont coincés sur certains moments, ils puissent décaler des mensualités. Voilà, on n'est pas là pour mettre le couteau sur la gorge aux gens. On est là justement pour aider des entrepreneurs ou des associations ou des projets locaux. Le but, c'est d'aider au dynamisme du territoire.
0: D'accord. Et alors justement, vous avez déjà aidé des gens dans leurs projets
1: Oui. Donc voilà, la cagnotte a démarré en 2017. Donc depuis 2017, on a soutenu 8 projets différents. En résumé, on a eu des projets de restauration, un projet agricole, on a eu 2 projets artistiques et un projet forestier. Voilà. En tout, depuis 2017, on a prêté une somme d'environ 14 000 euros, alors qu'on a une cagnotte de 7 000 euros. Donc, on voit que l'argent a déjà tourné au moins 2 fois. Donc, c'est le but, en fait, hein. Quelqu'un prête 10 euros, mais en fait, ça va devenir 20, 40, selon le nombre de fois qu'on reprête le même argent. Une fois que les gens ont remboursé, on le reprête. Voilà, c'est un cercle vertueux.
2: C'est un peu le principe des cigales, c'est ça?
1: C'est vaguement le principe des cigales. Enfin, je connais mal les cigales, mais je crois que ça s'apparente un peu à ça.
2: Voilà. Okay. L'idée, c'est que notre argent serve localement pour des projets qui font vivre le territoire.
1: Faire vivre le territoire, hein, voilà. Aider les gens à vivre de leurs projets sur le territoire, voilà. Donc, c'est vraiment local. C'est vrai qu'on s'attache à soutenir les projets vraiment qui sont sur le plateau de Casadea, pas forcément trop débordés, pour pouvoir accompagner aussi légèrement les gens dans leurs projets, voilà, les suivre un petit peu. Donc, voilà.
2: Et du coup, si des porteurs de projets ont envie de venir vous voir, ils font comment?
1: Eh bien, tout simplement, ils nous contactent. Voilà, on a des petits documents sur notre stand où il y a un contact. Ils peuvent le faire aussi par l'intermédiaire de la Brèche. Je ne sais pas si vous avez déjà interviewé, mais qui aide aussi les porteurs de projets. Donc, ils peuvent les mettre en relation. Mais sinon, on a nos petits flyers, nos petits documents où on a les numéros de téléphone. Donc, ils nous contactent, on les reçoit, on fait le point sur leurs projets, leurs besoins. S'il y a la compatibilité entre leurs besoins financiers et les finances de l'association, parce que forcément, quand on prête, on retombe à vide, il faut qu'on attende que les gens remboursent avant d'avoir. Donc, en fonction du temps, on a de l'argent disponible ou pas. Et si tout ça se concorde, eh ben on leur fait un prêt pour leur projet et après ils attaquent de nous rembourser.
2: Ok. Génial. Bon, bah.
1: Voilà.
2: C'est bon à savoir.
1: Vous savez tout sur la cagnotte solidaire du plateau Casadea.
2: La cagnotte solidaire du plateau Casadea. Bah, voilà. Et bah, on se retrouve de toute façon tout à l'heure pour parler ping-pong, c'est ça?
1: Et on va se retrouver pour parler tennis de table.
0: Ok. À tout à l'heure, alors.
2: On parlera de la différence entre les deux, alors.
1: Ça marche. Allez, merci.
2: Merci beaucoup.
0: Merci.

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2: Aujourd'hui, on vous parle de la place des femmes dans l'espace public. Parce qu'être femme ne veut pas dire raser les murs.
3: Demain, a priori, j'irai dehors. Dehors, c'est pas l'endroit que je préfère. C'est plutôt un milieu hostile. Ça fait 6 mois que je suis pas sortie de chez moi. Je me fais livrer mes repas, mes courses, je télétravaille. Même mon dealer monte au 5e étage pour livrer la cam.
4: Demain, comme tous les autres jours, j'irai dehors. Dehors, c'est mon monde. Je veux pas rester chez moi comme l'ont fait ma mère, ses sœurs, mes sœurs d'ailleurs. Je connais mon quartier comme ma poche. Rien ne m'empêche de le parcourir, de nuit comme de jour.
3: Au départ, j'invitais encore les copines à la maison. C'était pas plus mal de recevoir au calme. On était bien, entre nous. J'ai rien vu venir. Ça s'est dégradé hyper vite. Aujourd'hui, les seules personnes avec qui je parle sont les livreurs. De toute façon, mes copines ne m'invitent plus. Je les comprends, hein, à force d'essuyer des refus. Même avec elles, c'était devenu étrange. Mes moments d'absence devenaient gênants. Franchement, je me sens ridicule.
4: Y a pas de raison que je me cache. J'ai ma place. Je vais pas rester dans l'invisible juste parce que c'est là qu'on m'attend. Je suis pas la seule dans ce cas-là, on est nombreuses. Comme une vague, on sort. On est là, sur les terrains de foot, au centre des places, dans les voitures, au milieu des routes, dans les cages d'escalier, devant les bâtiments. On est au centre des cours de récré, on occupe les stades, les fonds des bars, on joue au baby-foot, on le fait fort. Avant on se cachait, maintenant on est dehors.
3: C'est cette nuit-là, en rentrant de boîte. Ça a été ça, la bascule. Pourtant, j'avais que 5 minutes de marche, mais ça a suffi. En tout cas, ça lui a suffi pour me suivre jusqu'à chez moi. J'ai réussi à entrer dans l'immeuble parce que je prépare toujours mes clés, même à 4 grammes. Et ben c'est ça qui m'a sauvée. Mais à quel prix ?
4: Il y a des mecs à qui ça plaît pas, ça. Notre liberté, faire ce qu'on veut. L'autre soir, il y en a un qui m'a suivi après qu'on soit allé faire la fête. Le pauvre, il a rien vu venir. C'est fini le temps où on était seuls, vulnérables dans la rue. J'ai pas eu besoin de crier. Il y a des meufs qui ont débarqué. J'ai cru qu'ils s'en remettraient jamais. Il y a pas à dire. La peur, elle a changé de camp pour de bon.
3: Demain, a priori, j'irai dehors. Mais ce soir, c'est sushi, pétard et au lit.
4: Demain, comme tous les autres jours, j'irai dehors.
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0: On vous partage des textes qu'on a écrits et d'autres qui ne sont pas de nous et qu'on a aimés, pour porter la voix des femmes. Aujourd'hui, on a choisi un témoignage sur la stérilisation. Parce qu'être femme ne veut pas forcément dire être mère.
2: J'ai 36 ans et aujourd'hui, je suis fière de vous annoncer que je suis enfin stérilisée. Non, je n'ai pas eu d'enfant, et je peux désormais vous assurer avec grande joie qu'aucun ne sortira de moi. Arrêtez de me poser la question, de faire une mine triste quand je réponds que je ne veux pas d'enfant, ou encore d'espérer que je change d'avis. Inutile de vous fatiguer avec vos discours sur la puissance féminine liée à la maternité, ou sur l'accomplissement de soi qui passe forcément par la case, être parent.
3: On n'est pas puissante parce qu'on peut donner la vie. En fait, on est puissante parce qu'on vit la vie. On ne mérite pas le respect juste parce qu'on a supporté la douleur de l'accouchement. On le mérite parce qu'on est des êtres vivantes, tout simplement.
2: Je me sens puissante parce que je vis.
3: Et pas qu'à moitié.
2: Parce que j'écoute mes envies.
3: Et j'en ai un paquet.
2: Parce que je sens le monde autour de moi qui vibre et me remplit d'émotions. Parce que des choses m'indignent, me révoltent et me mettent en action. Les bébés, j'en ai plein en fait. Ce sont mes projets, ceux que je soutiens. Ils me remplissent de vie, me donnent envie de me lever le matin, me laissent des souvenirs plus ou moins confortables, me font grandir et me permettent de me sentir complète. J'ai pas besoin d'être mère pour avoir une vie épanouie. Tout va bien, merci.
3: Tout va bien.
2: Et ça va d'autant mieux maintenant que je suis libérée du risque de tomber enceinte. Ça désinhibe la libido de ne plus avoir cette peur constante sur le dos. Je prends carrément plus mon pied depuis que je n'ai plus à stresser et j'arrête de paniquer dès que mes règles tardent à arriver.
1: J'ai dû attendre 35 ans,
4: 35 ans.
1: Et subir 3 avortements, pour trouver une gynéco qui accepte de me stériliser. J'ai jamais voulu d'enfant et ça faisait 15 ans que je demandais à être ligaturée et qu'on me répondait.
3: Bah voyons, vous êtes encore trop jeune pour ça.
5: Ah non, mais vous avez changé d'avis. Hein.
4: L'horloge tourne, vous verrez.
1: J'ai vu un paquet de gynécos et à chaque fois on me sortait la même rengaine, les mêmes regards désapprobateurs parce que je souhaite vivre ma vie sans en engendrer une autre. Toujours la même bataille à mener, seule. Oui, parce qu'il faut justifier que c'est un choix qui est réfléchi, sensé. On me disait que la stérilisation est irréversible. Mais être mère aussi, non ? Est-ce qu'on demande aux femmes qui veulent être mères pourquoi est-ce qu'elles
5: Attends,
1: veulent l'être ?
5: Pourquoi tu veux être mère là ?
1: Et si c'est vraiment leur choix ? Si elles sont sûres que la vie qui les attend leur
5: non,
1: correspond ?
5: T'es sûre que ça te correspond cette vie ?
1: Non, parce que le choix de la maternité semble évident, hein, mais celui de la non-maternité, il semble plutôt irresponsable ou immature. Bon, vous me direz, on m'a laissé le droit de pas subir le poids de la maternité. Ah oui, mais à quel prix ?
6: Charge mentale de la contraception. Putain, dérèglement hormonal. Pose de dispositifs invasifs. Jugement en cas de grossesse non voulue. Mauvais traitement. Pas d'accompagnement lors de l'avortement.
1: C'est cher payé au quotidien alors que je sais depuis longtemps que je ne veux pas d'enfant.
7: Qu'est-ce qui donne le droit au corps médical d'empêcher les femmes de disposer de leur corps ? Alors attends, je sais. La morale d'une société où les femmes sont nées pour procréer. Le sentiment que le corps de la femme ne lui appartient pas. Ou l'impression peut-être qu'une femme n'est pas capable de faire ses choix seule. Pour que mon dossier soit validé, il m'a fallu passer par ces questions déroutantes.
6: Vous êtes en couple ? Votre conjoint, il est au courant ? C'est une décision de couple, donc.
7: Il se trouve que dans mon cas, la réponse était oui à tout cela. Mais qu'est-ce qui serait passé si je n'avais répondu, ne serait-ce qu'un seul non ? Non, mon conjoint n'est pas au courant. Non, ce n'est pas une décision de couple. Et vous savez quoi ? Non, je ne suis même pas en couple. Il s'agit de mon corps. Et je suis la seule à décider de ce que j'en fais. Ok ?
8: Le sujet évolue et on trouve plus facilement des gynécologues, bien souvent des femmes, qui acceptent de stériliser. Mais le parcours est encore trop compliqué, surtout quand on est jeune ou seul. Alors il faut qu'on en parle, que le sujet ne soit plus tabou, comme tout ce qui concerne l'intérieur du corps des femmes. Si toi aussi tu cherches une solution définitive, n'hésite pas à en parler. Tu finiras par trouver le ou la gynécologue qui reconnaîtra que ton corps t'appartient. Si tu sens que tu as déjà été relou avec des réflexions sur le sujet, n'hésite pas à te remettre en question et à demander pardon. Et si toi aussi tu es stérilisé, partage ton expérience s'il te plaît. On a besoin de toi pour faire avancer la société.
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0: Tu nous en dis un peu plus, Étienne, sur ce titre ?
1: Eh bien, bonsoir. Nous avons ouvert la soirée avec Java, sexe, accordéon et alcool. Alors, le thème de ce soir, c'est la boisson. Alors, forcément, bien sûr, tous autant que nous sommes autour de la table, nous avons passé à alcool. Mais je crois qu'il y a du sans-alcool. Et personnellement, je vous ai prévu une petite cure.
2: Voilà. Oui, de l'alcool, mais pas que. Bonsoir à toutes, bonsoir à tous. Nous sommes nombreux, nombreux ce soir sur ce plateau. C'est extraordinaire pour la MLF musique en livre à doigts forez. Ce soir, ce sera martini, limonade et fée verte, donc la boisson. Étienne à la technique, Greg est présent.
3: Salut.
2: Marlou est avec nous. Debout, debout.
3: Oh.
2: Aline également.
4: Bonsoir.
2: Alex, qui nous a rejoint.
5: Bonsoir.
2: Pierre.
0: Bonsoir, Cécile.
2: Bonsoir, Cécile, moi-même. Et Sophie, qui va bientôt nous rejoindre. Pierra et
0: voilà.
2: Et, la publique. Bonsoir, Pierra.
1: Bravo.
2: Bienvenue sur Radio Super. Il est 19h. Et à 19h, c'est quoi ? C'est l'heure de l'apéro. Et qu'est-ce qu'on boit à l'apéro ? Un pastis bien frais d'Arcelis 1947.

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0: Alors, bah, apparemment, c'était ouvert et ça n'a jamais été fermé, les micros, là.
1: Jamais.
0: Ouais, donc vous avez pu profiter de tout ce qu'on a dit en antenne. Vous avez tout entendu sur ce qu'on a dit, ce qu'on a bu, ce qu'on a fait quand on était bourré. Et aussi sur le prochain morceau qu'on va passer d'un mec. Bah, il chante bien. Après, on peut dire qu'il a quand même un rapport assez problématique avec les meufs. Et apparemment avec les homosexuels aussi, quoi. Voilà. Mais il va quand même nous chanter. On le présente ou pas ? Ouais, donc il s'appelle Jacques, il est belge, il en vient de Belgique.
1: Et il a fini pilote d'avion.
0: Et il a fini pilote d'avion. Et donc il va nous chanter la bière.

0: Ok. Et ben moi, j'ai envie de passer un morceau de Fiddler qui s'appelle Cheap Beer. Moi, j'ai fait un petit peu un thème un peu de mon adolescence jusqu'à jeune adulte. Donc, Fiddler, c'est un groupe américain de allez, skate punk, des
1: bien
0: années
1: ça.
0: 2010, qui a été un peu précurseur de tout ça. Et ben voilà, let's go.

0: Ok, pour Fiddler. Alors là maintenant, c'est pas du punk, hein, c'est carrément de la chanson contestataire des années 60, 70, avec Graham Allwright, donc néo-zélandais, mais qui chante en français, qui a vécu longtemps en France. On écoute Sacré Bouteille par Graham Allwright. Peut-être.
1: Non, peut-être, peut-être parce qu'en fait. Parce qu'en fait, je m'étais amusé à colorier et du coup, j'avais plus la sélection avec la main sur le truc. Alors, je l'envoie maintenant.
0: Bravo.

Bon, alors il paraît que pour l'instant on n'a parlé que d'alcool à boire, donc je vous propose une petite pause café avec un morceau en français de Old Laf et Monsieur D, histoire de s'énerver un petit peu et de rester éveillé toute la soirée. Le café.

0: depuis toujours, Canada Dry est doré comme l'alcool. Son nom sonne comme un nom d'alcool, mais ce n'est pas de l'alcool, et c'est pour ça qu'il les altère. Depuis Canada Dry, ce n'est plus l'alcool qui fait les héros.
1: Donc Canada Dry, ce n'est pas de l'alcool, on se rappelle bien. On était... Enfin, moi, j'adorais quand j'étais petite.
2: Est-ce que j'ai trouvé ça bon?
1: Bah oui, j'aimais bien en plus.
2: Ah, ouais, d'accord.
1: Il y a un peu de gingembre, non, dedans, c'est pas ça?
3: Je sais pas. Il me semble, je suis pas sûr.
1: Bon, voilà. Alors, on va passer maintenant de nouveau à une boisson alcoolisée, mais je ne sais pas laquelle, étant donné que je ne parle pas arabe et que j'ai eu du mal à trouver la traduction de cette chanson. D'ailleurs, je ne suis même pas sûre que ça parle d'alcool, mais a priori, oui. C'est une chanson de Shira Rimiti, qu'on appelait la mamie du rail, et qui est une des précurseurs de du rail, quoi, qui est un chant qui était à la base chanté par des femmes dans les années 20, a priori, notamment dans les... un peu comme dans les champs de coton des esclaves, sauf que c'était dans les vignes de l'ouest algérien. Les plaines oranaises, donc pleine colonisation, où il y avait notamment beaucoup de femmes seules qui travaillaient là-bas, parce que post-Première Guerre mondiale, évidemment, il n'y avait plus beaucoup d'hommes, puisqu'ils avaient autant participé à la guerre que les Français. Voilà. Donc Shira Rimiti, elle, c'est un peu plus tard qu'elle commence à chanter, dans les années 40, dans ce qu'ils appelaient les cantinates. C'était des buvettes, en fait, où il y avait des fêtes. Et donc elle est orpheline, assez jeune, enfin jeune, je sais pas, non, adolescente, 12-13 ans, et elle se retrouve à chanter dans les cantinates. Elle chante assez bizarrement la religion. Elle a toujours été très paradoxalement, plus que bizarrement, pardon, elle a toujours été très croyante. L'alcool, l'amour libre, la pauvreté, voilà. Elle est restée en Algérie, je crois, jusque dans les années 70, où elle a dû s'en aller. Et elle a fini à Paris, à la Goutte d'Or. Elle a été reprise par Ralette, tout ça. Et c'est à ce moment-là qu'elle a commencé à être un peu connue, on va dire, fin des années 80, un truc comme ça. Voilà. Donc là, je vais vous passer une chanson dont je ne sais pas prononcer le titre.
4: Et j'ai juste... Il n'y a pas une histoire sur son nom de famille
1: Ah ouais, pardon, oui, c'est vrai, j'oublie l'essentiel. Ouais, Shira Rimiti, c'est pour Rimiti, remets-moi à boire, en fait. Elle disait Rimiti, et c'est de là que lui vient son surnom. En fait, elles avaient toutes des surnoms, genre il y avait Shira, je sais pas, la tatouée, je sais pas le dire en arabe. Shira Rimiti, c'est parce qu'elle disait remets-moi une tournée, et qu'elle le faisait avec son accent arabe en français.
5: Je lui ai juste une petite dédicace à une amie qui est née en Algérie qui aime bien cette chanteuse. Donc voilà.
2: Et c'est parti.

0: trouve.
1: Et bah ça nous dépayse, hein. Et la prochaine chanson, elle va nous dépayser aussi. C'est un collectage de Jean-Pierre Dutertre, Jean-Loup Bailly et Emmanuel Lavinière. Et c'est une chanson d'Ardèche qui a été collectée en 1973. Ah, c'est ni tout jeune ni tout vieux, c'est un peu plus récent que ce qu'on vient d'entendre.
2: Mais c'est l'année de ma naissance.
1: Et cette chanson, oui, il y a plein de gens qui sont, il y a plein de gens qui sont nés cette année, cette même année. C'est une bonne année, voilà. Dédicace à tous les gens qui sont nés en 1973.
2: J'apprends un truc. Il y en a eu d'autres.
1: Voilà. Et c'est René Beton qui est un chanteur et harmoniciste qui nous interprète La Jolie Vigne. Alors on l'écoute et puis j'en parlerai juste après.
3: Après les deux, après. T'inquiète pas, je t'en donnerai d'autres.
4: Bon. Alors écoute. T'as fait pas que moi je suis en forme aujourd'hui. Comme l'autre fois, c'est la même chose. Alors écoutez ces messieurs dames, vous écoutez la jolie chanson que je vous chanterai. Alors celle-là, c'est une belle une chanson de Noël. Alors, prenez pas peur, vous écouterez la chanson tranquillement au direct. Bon, on va commencer. Bon, alors, attendez. Alors, là, que vous mettez. Attends. La Marseillaise, je l'ai chantée.
5: Ouais, la Jolie Vigne, chante.
4: La Jolie Vigne, il faut chanter.
5: Ouais.
4: Bon, allez, la Jolie Vigne. Bon, attends. Bon, mais faut pas, écoutez, faut pas tout mélanger, un chanteur qui chante, faut pas mélanger. Faut jamais rien dire.
5: Non, les vignes, ça peut se faire.
4: Oui, mais non, laisse-moi faire. Je vais chanter La Jolie Vigne. Après, je la chante. Et le voilà les jolies cépes, c'est pour la vigne, voilà.

0: Bravo René.
1: C'est ouvert, oui. Bravo. Hein.
2: Quand on parle de mer, attends, je vais tenir pour moi, pour toi. Oui, mais...
1: Bon, voilà. Ouais. Ben voilà, merci René. Merci René Beton. René Beton d'Ardèche, c'est un document, c'est pas moi qui l'ai enregistré, mais c'est, donc j'ai dit qu'il avait enregistré, et c'est Eric Desgrugillères de l'AMTA, de l'Agence de musique des territoires d'Auvergne, qui est sise à Rion. Qui m'a fourni ce document aujourd'hui. Voilà, c'est lui qui l'a encodé, et donc c'est un fonds de l'AMTA. Il m'a filé ce document parce que je lui ai dit, mais alors moi j'ai une chanson, en fait j'ai la même chanson en italien. On va l'écouter après. Alors mais pas avec la même musique. Mais c'est la même chanson. Alors, ça pose la question, d'où viennent les chansons populaires? Là, c'est une chanson, lui, René Beton, il est paysan, en fait, hein, il chante cette chanson, et il connaît cette chanson de l'avoir entendue quand il était petit, et puis de par quelqu'un qu'il avait entendu quand il était petit. Ça peut remonter au XVIIIe siècle, alors peut-être c'est même une chanson qui remonte à avant. On voit que c'est une ronde, même si on ne danse plus la ronde en Auvergne, c'est une danse qui a disparu, mais comme on chante, donc là, c'est dans l'Auvergne ardéchoise, hein, dans l'Ardèche auvergnate, enfin, voilà, comme on chante des rondes en Auvergne, on sait qu'autrefois on dansait la ronde, même si on la danse plus. Donc on peut retrouver par les chansons des danses anciennes. Celle-ci peut se danser en ronde Saint-Vincent. Vraiment, il y en a qui connaissent mieux ça que moi. voilà. Et cette chanson existe aussi en italien. Alors comment ça se fait qu'on a des mêmes chansons avec des airs différents et des paroles différentes? Parce que ces chansons, c'est des chansons qui n'ont pas d'auteur, qui ont plutôt des milliers et des milliers d'auteurs. Et quand une chanson se crée comme ça à travers les âges, par la mémoire orale des gens qui la chantent et qui l'écoutent et qui la rechantent, eh bien des structures qui se mettent en place. Alors ces structures, en chanson populaire, on appelle ça une découpe. Donc des découpes particulières qui sont des alternances de rimes féminines, de rimes masculines, avec un nombre de vers précis à chaque fois. Et on retrouve cette même découpe à travers toute l'Europe. Et donc là, on va écouter la même chanson, mais qui est en italien et qui s'appelle Dan Teran Pianta. Alors, j'explique un petit peu avant que tu la lances. Etienne, c'est Dan Teran Pianta. Là, on a vu qu'il y a comme une succession de... Voilà, c'est toute l'histoire du vin, en fait. Ouais, il est dans le cep, ça commence par le cep, et puis ensuite, la pousse, et ensuite la cuve. Ouais, c'est infini, quoi, le vin. Mais n'empêche qu'à la fin, on boit du vin, quand même. Hein, jusqu'à
3: la fin et pendant aussi, apparemment.
1: Voilà, mais même... Ouais, c'est vrai qu'on
4: sent bien, quand même bien le gars un peu attaqué qui décrit tout ce qu'il voit autour de lui, quoi.
1: Voilà. Mais dans l'ordre quand même, dans l'ordre des...
4: Dans l'ordre.
1: Voilà, parce qu'il est paysan aussi. Et cette chanson italienne s'appelle Dan Teran Pianta, donc de la terre à la plante. Et là, c'est pareil. Alors, je vous en parle un petit peu, quoi, parce que c'est... Elle fait... comme ce sera en italien, je vous dis un peu ce que ça veut dire. Oh, quelle belle plante. Dan Teran Pianta. Oh, che bella pianta. Col ciribiribin. Ça, c'est une onomatopée. Alors, c'est le langage des oiseaux. C'est un peu mystérieux. Il faut être un peu initié pour savoir ce que ça veut dire. Moi, je ne vais pas vous le dire comme ça à la radio devant tout le monde, bien sûr. Cam piantalvine, qu'on plante la vigne. Donc là aussi, c'est des paysans qui plantent la vigne. Que bonne vigne des pianta, quel bon vin de la plante. Mais alors ensuite, on aussi, dan piantan rapa et dan rapa raspa, dan raspa tina, donc jusqu'à la branche, la grappe, la tina, c'est la cuve, encore, on revient à la cuve, dan tinan crota, de la cuve. Alors c'est pas la crotte, mais en italien c'est la grotte, donc la cave, dans la cave. Dan crotan buta, à la bouteille. Dan buca, à la bouche. De la bouche à la panse, dan pansa, de la panse, et ben ça retourne à la terre. Et voilà, et on a fait le tour. Ensuite, Dan Teran Pianta, de la terre à la plante. Donc on va écouter, c'est aussi un document de travail de chorale. C'est une version qui a été enregistrée à la rencontre des chorales nomades en 2021. Souvenez-vous, à une époque où vraiment c'était vraiment très très dangereux de se rassembler. Et là, il se trouve qu'au Maquis, dans l'Hérault, il y a 400 personnes qui se retrouvent pour chanter ensemble et se faire une rencontre de chorale. Complètement, moi j'en suis revenu covidé jusqu'aux yeux, bien sûr, mais avec quelques enregistrements sympatoches, dont Dan Teran Pianta, que grâce à mes explications, vous allez pouvoir comprendre. Et puis on en reparle juste après quand même. Dan Teran Pianta.

0: Mais alors, Aline, mais c'est quoi la prochaine?
1: Oui, c'est ça. Mais voilà, mais c'est sûr que ça interloque. Et parce que comment est-ce qu'on peut écouter une troisième fois la même chanson, mais encore une fois avec des paroles différentes et une musique différente? Parce que cette structure dont je parlais tout à l'heure, cette découpe, voilà, qui est une alternance, et donc elle existe aussi dans cet italien, c'est un italien patoisant, hein, c'est pas de l'italien officiel. Enfin, ouais, voilà. En fait, c'est aussi des chansons à répéter, comme ça, comme on va le voir pour la prochaine, parce que pour la prochaine, vous allez être conviés. Et vous aussi, auditeur, auditrice, à votre, derrière votre poste, dans votre salon,
2: cuisine,
1: vous pouvez participer à la prochaine chanson.
2: Ou dans votre camion.
1: Dans
3: la voiture.
2: Bon, bref,
1: tout a été dit.
4: On est très loin des algorithmes et de l'IA, très très loin.
1: Donc ouais. Ces chansons, il y a en général une partie qu'on répète, une partie du milieu qu'on ne répète pas et une troisième partie qu'on répète. Voilà, ça c'est une découpe classique dans ces chansons à répéter. Donc dans celle qui va venir, il y aura exactement ça. Moi je vais dire deux phrases, vous allez répéter ces deux phrases avec, comme ça, avec un, en essayant de... Bon, comme il y a une quinzaine d'occurrences, en fait vous allez vraiment avoir le temps de l'apprendre. Si Étienne va compter les secondes encore. Mais là, comme ce sera en direct, tu pourras pas dire encore 20 secondes d'un ton très solennel. Voilà. La chanson suivante, en tout cas, que je vais tenter de vous interpréter dans l'esprit, quand même, dans l'esprit de René Beton, même si je suis carrément plus clair.
2: T'es à jeun déjà.
1: Je suis à jeun, voilà. Il n'y a pas d'eau de vie dans les cerises. Il n'y a que les cerises qui ont quand même un peu le goût d'eau de vie. Mais bon, puis je crois que je suis le seul à avoir apporté de l'alcool quand même, hein, autant dire, qu'on ne boit pas beaucoup. Là,
0: on voit tes paroles.
1: La chanson suivante elle s'appelle De vigne en vert, justement. Alors, dans la chanson, c'est pas cité le mot vigne et le mot vert, mais tout le reste de l'histoire du vin est cité. Elle a été recueillie par Achille Millien et notée par Jean-Georges Penavert en 1879, donc à Cercy-la-Tour. Dans la Nièvre, donc on reste sur notre belle Loire, mais là on descend un peu, ça fait partie d'un corpus de chansons des vins de la Loire, qui est extraite du livre disque « Chansons à boire, chanter les vins de Loire », édition du Chasse-Marée, voilà, qui a été publié par le collectif Tradition Orale Ethnocentre. Voilà, donc on reste dans Alors la version que je vous propose a été modifiée par moi-même, par rapport à la version qui a été interprétée par ces néo-folk des années 70, voilà, qui reprenait ce collectage, qui n'est pas un collectage oral du coup, mais un collectage écrit, noté de la fin du 19e siècle, pour faire cette boucle qu'on retrouve dans Dante Rampianta. Voilà, oui, en 1879, Achille Millien et Jean-Georges Penavert ont écrit et noté, écrit les paroles et pris la musique de cette chanson. Et elle a été enregistrée bien plus tard, quoi, bien sûr, par un groupe des années 70 dont j'ai cité les références. Donc, vous pouvez mettre reverse. Alors, je vais essayer de me lever un peu si le micro est assez long pour que... Voilà.
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1: Bravo.
0: Bon, alors je crois que je me suis un peu mélangé l'air, mais voilà, c'est l'idée qui est là, puis on la fera une autre fois avec l'air un peu plus correct que ça.
2: Des... pour la NLF, c'est parfait. On l'a, notre jingle.
0: Donc voilà comment on peut écouter trois fois la même chanson avec un air
3: sans s'en rendre compte
0: et des, et des paroles différentes, mais une découpe. Une découpe, voilà, s'il y a un mot à retenir, c'est le mot découpe.
4: La musicologie
1: et coupe.
0: La découpe, la structure, vôtre. Voilà. Mais découpe.
3: De champagne, oui.
0: Voilà, ouais.
4: 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Pas que du vin, la fête pas que du vin, et qu'il y aura un Radio Super les deux jours sur place, et qu'il y aura un Radio Crochet le dimanche où vous pourrez venir chanter vos chansons.
3: Et au Radio Crochet, vous pourrez par exemple peut-être chanter les Météores, parce que c'est quand même un groupe qui est fort bon et agréable à écouter. Donc je vous propose une reprise, parce que voilà, ce soir je me suis mis quand même un petit défi, c'est de prendre que des reprises. Et donc là, c'est une reprise des Ramones qui s'appelle « Somebody put something in my drink », parce que ça, c'est une histoire vécue du guitariste, du bassiste des Ramones qui s'est fait mettre un acide dans son verre et qui a eu un petit peu du mal à s'en relever. Voilà, donc je vous laisse ça, repris par les Meteors, et c'est plutôt pas mal. Enfin, vous tuerez.
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quelqu'un a mis quelque chose dans ma boisson. Et c'est Dumbo qui pourrait dire la même chose. Souvenez-vous quand... Alors, on se posait la question, je n'ai pas vérifié. Est-ce que c'est du champagne ou est-ce que c'est de la bière qui est tombée dans ce tonneau qu'il boit accidentellement? Et que voit-il, Dumbo? Évidemment, des éléphants roses. Donc, un extrait de ce film d'animation de 1941, La parade des éléphants roses sur Radio Super.

0: Eh ben, c'était sympa, ça. Hein. Ça nous a changé, quoi. Les Chérard et Mithy, là, elles chantaient dans des cantinas, tu disais?
1: Ouais, les buvettes.
0: Des buvettes, ouais. Et ça me fait penser, en fait, à si on voyage un peu, mais aussi en Méditerranée quand même, et qu'on va en Yougoslavie, donc on est avant les années 90, on rencontre un gars qui s'appelle Thomas Zdravkovic. Zdravkovic, pardon. Et alors ça, c'est une chanson que moi, on m'a fait découvrir il y a quelques années. C'est un très très bon souvenir, cette chanson, avec la personne qui me l'a fait découvrir. Et Thomas Zdravkovic, c'est un gars qui a chanté en Yougoslavie des années 60 jusqu'aux années 90. Il est mort en 91. Cette chanson, elle date de 90. Ça s'appelle Kafana Ye Maya Istina. Ça veut dire les kafana, qui sont un peu comme l'équivalent yougoslave des cantinas dont tu parlais, qui sont un peu des trucs. On est quand même dans une histoire de sous-sol avec beaucoup d'alcool et des chansons. Enfin, des chansons, non, c'est des bars. C'est des bars, hein, c'est des sortes de petits bars. Et lui, il chante là-bas et il chante un peu les amours perdus, il chante un peu la dépression, le malheur, l'alcool et tout ça, quoi. On dit que c'est un peu le Charles Aznavour yougoslave.
1: Mais les cantinettes, là, de ce que j'ai compris, c'était carrément les endroits où il y avait les fêtes votives, les mariages. Enfin, c'est vraiment juste, ça veut dire buvette
0: Ouais.
1: en arabe, j'imagine. D'ailleurs, je ne sais même pas si ça se prononce cantinette, mais.
0: Sais pas. En tout cas, les kafana, donc l'équivalent yougoslave, je pense qu'il y a pas trop de. On n'est pas trop. On est plutôt loin de la religion, là. On est plutôt. Ouais. Et donc, ce Thomas, là, c'est quand même un célèbre alcoolique yougoslave. Et c'est une de ses dernières grandes chansons. Je pense qui a pas mal tourné, parce qu'en fait, elle est sortie en 90. Et 91, c'est là qu'il y a un peu l'éclatement de la Yougoslavie, les guerres, machin, les machins, tout ça. Et on peut l'écouter maintenant.

0: C'est bon, et oui, en fait, je me suis complètement perdu dans les sous-sols du bar des Kafana Yougoslaves et j'ai oublié de vous dire ce que ça voulait dire en fait. Kafana Yemaya Istina ou Kafana Yemaya Subdina, ça veut dire les Kafana, donc les bars, c'est mon destin, c'est ma destinée. Et je pense qu'on va glisser doucement de la
1: Et
0: Yougoslavie à
1: t'as
0: la
1: dit,
0: Bulgarie.
1: t'avais dit que c'était, c'est quelle partie de la Yougoslavie?
0: Bah lui, du coup, il s'est retrouvé du côté serbe. Je
1: Serbe.
0: pense qu'il est plus.
1: Ok.
0: Mais en fait, surtout, il est mort juste avant l'éclatement du truc. Donc, il est yougoslave, on va dire.
1: Ok. Merveilleux. Du coup, on continue notre voyage. On reste dans les pays de l'Est avec un morceau pour trinquer et danser d'un artiste qui s'appelle Ivo Dimchev, qui nous vient de Bulgarie. Il a 42 ans. Je l'ai découvert au Transmusical de Rennes cette année. Pour vous faire un peu le tableau, il faut imaginer un grand gars avec la moustache de Freddie Mercury, la voix entre celle d'Elvis Presley et le chanteur de Beyrouth, mais l'exubérance de Lady Gaga. Il est queer, bizarre, il a une amplitude vocale de malade, il pourrait chanter de l'opéra et il n'a pas du tout besoin de son autotune pour chanter. Et là, je vous fais écouter le morceau Vodka pour trinquer en russe, du coup. Et vraiment, ça vaut le détour. Alors sortez vos claquettes et dansons. Nazdarobia!

0: Eh bien, nous y voilà après les pays de l'Est, donc après la Yougoslavie, la Bulgarie. Il y a un nom de groupe qui sonne vraiment un peu comme là-bas, c'est le hasard, un groupe de hip-hop de l'Île-de-France qui s'appelle les Zwinkels. Alors vous allez reconnaître dans ce morceau qui s'appelle « Bois mes paroles », le sample qui a été utilisé pour ce morceau, c'est un fameux morceau de Robert Palmer qui a été utilisé dans les années 80 pour une bière hollandaise dont je tairai le nom. Vous allez reconnaître donc les Zwinkels, c'est « Bois mes paroles ».
1: Là, une quelle ? Ouais, j'ai

0: Et moi, je vous propose de continuer sur la route de mon adolescence. Et j'ai envie de vous présenter évidemment un groupe bien connu qui s'appelle Ludwig von 88. Et le morceau que j'aimerais passer s'appelle Bière et Punk. Et je pense que mes parents avaient de quoi s'inquiéter.
1: Ouais.

0: ne nuit pas, Prunelle.
1: Bonne nuit, nounours.
2: Pardon.
3: Qu'est-ce qu'elle a fait de nous, la bière? Alors, je vais passer au vin. Et alors, un truc un peu plus imagé, on va dire. Ça s'appelle Lilac Wine et c'est une chanson de James Shelton, mais interprétée par Nina Simone. C'est le vin de Lila, Lilac Wine. Et c'est une espèce de métaphore du sentiment amoureux, la chanson, l'ivresse de l'amour, quelque chose comme ça.
2: Mais c'est magnifique.
3: Ouais. C'est beau, hein?
2: Allez, j'en vois.

0: Donc c'est moi qui parle en fait. Tu veux pas désannoncer, dire un petit peu l'ambiance, tout ça?
1: Non.
0: Ok. Bon.
2: C'est compliqué d'enchaîner sur Dynastie.
3: Ouais, elle dit que c'est compliqué d'enchaîner.
0: Qui ça?
4: Bon, mais c'est peut-être le moment pour meubler, de dire que d'annoncer, même si c'est fermé depuis, même si c'est, et oui,
3: mais comme
4: c'est
3: il
4: fermé
3: a réussi
4: depuis
3: à
4: 1h23,
3: s'insérer dans le truc, trop bien. Alors, mais le mec 1h23, crème, hein.
4: Mais puisque ça ferme à 19h, mais vous inquiétez pas, vous pouvez y aller à partir de 9h à peu près demain matin. Il y a à boire,
0: non,
4: à la librairie Tout un Monde,
0: c'est
4: à 10h. Voilà, faut attendre 10h. Donc à la librairie Tout un Monde à Ambert, il y a à boire. Mais tous les jours, à boire de France Bartelt aux éditions de l'Arbre Vengeur, collection livre de caisse, mais livre et l'apostrophe, vous voyez le jeu de mots. C'est, bon, c'est, en fait, c'est un tout petit bouquin qui vous coûtera à peine une poignée d'euros, peut-être pas plus cher qu'une coupe de je sais pas quoi. Trois dialogues de bistrot menés fermement au comptoir par des piliers de bar. Voilà, ça s'appelle À boire, c'est devant la caisse justement, à la librairie Tout un Monde. Il y a à boire à la librairie Dans la Forêt à la Chaise Dieu, mais là c'est vrai.
0: Et alors du coup, ça me permet d'enchaîner avec Deportivo. Les bières aujourd'hui s'ouvrent manuellement. C'est une reprise de Mieux Sec, de l'album Boire de 1990, c'est quelque là.
3: 95, 98.
0: Ouais, alors j'arrive jamais les dates, quoi. Donc voilà, ça va nous changer de Nina Simone et de la librairie Tout un Monde.

0: Et voilà, donc après la bière, eh ben, ça va être simple et ça va être rapide. Georges Brassens, le vin.
1: Ça, c'est de l'enchaînement.

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1: Peut-être qu'elle buvait de l'eau gazeuse, mais elle buvait aussi probablement du vin, de la bière, de la fine, de la suze, de l'absinthe. C'est Nita Joe, c'est mon coup de cœur découverte pour cette émission. On a peu d'infos sur Nita Joe. On sait qu'elle est née à Paris en 1880. Elle chantait l'amour déçu, les bas-fonds parisiens et de Los Angeles, parce qu'elle a aussi un peu voyagé. Elle parlait d'alcool et de drogue. Et ce morceau a été composé, enregistré en 1936, et il s'appelle « J'ai soif », c'est Nita Joe.
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1: Ah ben, c'était un beau voyage dans le temps. On va faire un petit saut dans le temps et dans l'espace pour aller en Irlande écouter un groupe de punk, folk, rock irlandais qui s'appelle les Pogues. Ah, non, je vois qu'il y a des petites... Si, c'est bon.
2: Ils sont irlandais, même si Shane McGowan est né en Angleterre, mais voilà, il est irlandais.
1: Il est quand même bien irlandais, ouais.
3: Et sous comme un Polonais, surtout. Oui.
1: Ouais. Bah, justement, il est mort il n'y a pas si longtemps que ça. Et il a quand même bien tenu. J'ai essayé de trouver une version de cette chanson qui s'appelle Streams of Whiskey. Je pense que ça veut dire des rivières de whisky ou genre des courants de whisky, quoi. Dans le clip est rigolo, si vous regardez sur YouTube, ils se cachent dans des tonneaux et tout, c'est rigolo. J'ai cherché une version où ils étaient avec les Dubliners, un autre grand groupe de folk irlandaise, très très bien, avec Luke Kelly qui chante. Mais j'ai pas trouvé, donc on va écouter que les Pogues qui chantent Streams of Whiskey.

0: Tu as toujours aimé l'eau.
1: Je préfère le rhum. Le rhum, c'est bon.
2: Rentre au port. On y trouvera du rhum. Et des filles affriolantes.
3: Et oui, du rhum. Je vous emmène dans les tropiques après cette petite tasse de café. Je vous fais découvrir Onda Tropica, un groupe formé en 2012 par la bande de Fuente Cumbiero et le DJ anglais de Quantic, qui se sont tous mis à 35, il faut imaginer 35 gars complètement bourrés, qui ont fini le rhum et qui se sont dit on va faire une chanson qui s'appelle Iron Man, parce qu'en espagnol, Ron, ça veut dire le rhum. Et en gros, bah, ils se sont dit que le rhum était fini et ça donne ça.
4: Hey, Rose.

Ben voilà, on va revenir maintenant en France avec Agnès Bille, qui est une autrice, compositrice, interprète de la région de Paris, de la région parisienne, et on va écouter Gueule de bois.

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0: vous aide à retrouver la vitalité qui est en vous.
1: Alors Marlo, tu vas éliminer un peu ou bien
2: Non, je vais plutôt parler des dangers de l'alcool.
1: Ah.
2: Et plus précisément de l'absinthe.
1: Ah, quand même.
2: Jean-Yann, une chanson des années 50.
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0: d'encouragement. Et souvenez-vous de la conclusion que l'on peut tirer de cette belle tranche de la vie populaire. Quand les parents boivent, les enfants trinquent sauvagement.
1: Merci Marlou, ça fait toujours du bien, Juliane. Alors je suis désolée, je suis très enrhumée et je parle dans un masque qui lui-même parle dans un micro. C'était pas très agréable à entendre, donc je vais faire vite. Marlou, tu disais, mais il n'y a pas beaucoup de filles pendant cette émission. Je suis d'accord avec toi. Alors, j'aurais pu passer, on aurait pu passer à Portez-nous à boire, un chant breton de Jeannette Maquignon, de 1979. Ou alors Monique Morelli qui chante Ronsard Révillon, un morceau très beau, très poétique qui s'appelle Pour boire dessus l'arbre tendre. Mais malheureusement, on n'aura pas le temps de tout diffuser. Moi, je vais clore ma sélection. Tu voulais dire quelque chose ?
2: Ouais, et Greg aussi. Moi, je disais juste que j'aurais bien aimé passer un extrait de Marguerite Duras où elle parle de l'alcool, mais pas possible. Mais...
3: Il y avait une chanson des Ultrasonicas, qui est un groupe mexicain de meufs là, qui s'appelle Damechela, donne-moi de la bière.
1: Ah ouais. Eh bien là, ça enchaîne pas trop mal, parce que là, alors j'en profite pour faire une petite dédicace à Pierre, ici présent, autour de la table. C'est un groupe de heavy metal américain, de la fin des années 80, un groupe de meufs. Heavy metal américain, des fin des années 80, elles n'ont pas fait grand-chose. Mais ce morceau est quand même assez culte et ça répond vraiment à ce que tu viens de dire, parce que le morceau, ça s'appelle « I wish you were a beer ». Si seulement tu étais une bière, c'est les Cycle Sluts from Hell sur Radio Super.

0: Eh bien, nous revoilà sur Terre après cette petite envolée bien péchue, ma foi. Donc moi, je suis dans l'embarras. Je suis dans l'embarras parce qu'il me reste trois morceaux. Alors, on va faire un petit pot pourri à la fin de l'émission. Mais pour l'instant, je vais faire... plouf, plouf, plouf, ça sera... Allez, voilà.
1: Ou alors, on passe les chansons en accéléré, comme sur TikTok.
0: il fallait quand même un morceau des Dead Kennedys pour que cette soirée reste honorable. Donc, du coup, je vais vous passer « Too Drunk to Fuck ». Je ne sais pas si je vous traduis, mais enfin, voilà, « Trop bourré pour baiser ». Et c'est repris par Nouvelle Vague pour avoir un petit peu plus de poésie.
2: Après, on était trois à avoir proposé cette chanson ce soir.
0: Hein. Ouais, tous les mêmes énervés que d'habitude. Ok, ouais. Et bien voilà, c'est parti.
3: Non, mais il dégueule pas vraiment. Si.

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1: Elle était trop bourrée pour baiser. Mais ces deux gars-là, eux, ils ont trop froid. Du coup, pour se réchauffer, ils vous proposent une petite caipirinha. C'est Jojoa et Lieutenant Nicholson qui continuent leur petit groove afro-brésilien avec vous ce soir.

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Aujourd'hui se lève l'aube d'un nouvel âge, né de la découverte et de l'utilisation de la plus puissante source d'énergie de l'histoire du monde, l'énergie qui peut être dégagée à partir de l'atome.

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